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3: Simon Bourtembourg.
2: Ces nouveaux raids israéliens au sud du Liban malgré la prolongation du cessez-le-feu d'un mois et demi dans le pays. Beyrouth a annoncé hier la mort de 6 personnes dans une frappe israélienne. Le Liban estime néanmoins que l'extension de la trêve avec Israël ouvre la voie à une stabilité durable. Donald Trump met en garde Taïwan contre toute déclaration d'indépendance. Déclaration il y a quelques heures après sa visite à Pékin et le message ferme de Xi Jinping. Les détails à suivre avec notre correspondante en Chine. Une épidémie d'Ebola déclarée dans l'est de la RDC. Selon le ministère de la Santé du pays, 80 décès ont d'ores et déjà été enregistrés. Un premier mort est aussi à déplorer en Ouganda voisin. Et puis la FIFA peut enfin souffler. À moins d'un mois de la Coupe du Monde de football, eh bien, un accord a été trouvé avec la radio-télévision d'État chinoise pour la diffusion de la compétition dans le pays. Le Liban et Israël prolongent donc le cessez-le-feu de 45 jours malgré de nouvelles frappes dans le pays. La trêve arrachée il y a un mois devait en principe s'achever demain, mais c'est à nouveau à Washington et au terme de 2 jours de pourparlers que les représentants libanais et israéliens ont acté la reconduction du cessez-le-feu au Liban. Déjà largement violé depuis un mois, la trêve reste plus fragile que jamais. Le sud du pays a été hier à nouveau la cible d'attaque de l'armée israélienne. Le Liban annonce la mort de 6 personnes dans la région de Tyr. Depuis Paris, Noé Pignède a pu contacter des habitants du sud Liban pris entre les feux du Hezbollah et de l'armée israélienne.
4: L'armée israélienne est aux portes de la ville de Marjayoun, à 2 kilomètres à peine. Cette ville à majorité chrétienne est devenue un refuge pour les Libanais chassés des villages alentours. Quelques travailleurs humanitaires comme Joseph de l'ONG Hamel ont choisi de rester.
5: Avec l'association, on arrive encore à coordonner l'aide médicale pour aider la population dans la zone. La situation est vraiment désespérante, mais on tient bon. Les gens vivent dans le stress sans savoir de quoi demain sera fait. Cette guerre est trop longue.
4: Autour, les frappes israéliennes se poursuivent.
5: Leurs avions nous bombardent avec du phosphore. Ils commettent des crimes. Ils ne respectent rien ni personne. On n'arrive même plus à dormir à cause de leurs avions et des drones.
4: Des accusations largement documentées par les ONG. La peur d'une prise de contrôle de la ville par les Israéliens gagne désormais la population. Rabbi Rached est le maire de Marjayoun.
6: La situation économique est terrible. Les gens peinent à trouver à boire et à manger. Est-ce que les Israéliens vont nous envahir, nous occuper? On ne sait pas. On essaie de ne pas y penser.
4: La région de Marjayoun a déjà vécu 2 décennies d'occupation jusqu'au départ des soldats israéliens en 2000. La crainte d'un retour des arrestations arbitraires et des tortures systématiques dans leurs prisons et dans toutes les têtes.
2: Noé Pignède. La récente visite de Donald Trump en Chine ne rassure pas les marchés financiers mondiaux. Les principaux indices sont dans le rouge. Retour des pressions inflationnistes alors que le pétrole repart lui à la hausse. Malgré un dialogue rétabli entre Pékin et Washington, Donald Trump n'a pas obtenu d'accord commercial majeur ni d'avancée sur la guerre au Moyen-Orient ou encore à propos de la réouverture du détroit d'Ormuz. Autre sujet de tension avec Xi Jinping, la question de l'île de Taïwan, territoire revendiqué par la Chine. Et ces déclarations il y a quelques heures de Donald Trump qui met désormais ouvertement en garde contre toute déclaration de l'indépendance de l'île. Une prise de position qui intervient après un avertissement particulièrement ferme de Xi Jinping. La correspondance de Cléa Broderst.
7: Pendant toute sa visite à Pékin, Donald Trump avait soigneusement évité d'évoquer publiquement Taïwan, mais dans l'avion du retour, le ton a changé.
8: Je vais vous dire une chose, je ne souhaite pas que quelqu'un fasse sécession. Et vous savez, on est censé parcourir 15 000 kilomètres pour aller faire la guerre. Ce n'est pas ce que je veux. Je veux qu'il se calme, je veux que la Chine se calme. Nous ne cherchons pas à entrer en guerre, et si vous laissez les choses telles qu'elles sont, je pense que la Chine s'en accommodera. Mais nous ne voulons pas que quelqu'un dise « déclarons notre indépendance parce que que les États-Unis nous soutiennent.
7: Donald Trump reprend ici presque mot pour mot la logique du statu quo défendue depuis des décennies par Washington. Pas d'indépendance officielle de Taïwan, mais pas non plus d'unification forcée avec la Chine. Mais ces propos interviennent surtout après une mise en garde très directe de Xi Jinping pendant le sommet. Le président chinois a prévenu que si la question taïwanaise était maltraitée, les deux puissances pourraient entrer en conflit. Reste désormais une question centrale. Donald Trump ira-t-il jusqu'à ralentir, voire bloquer, les importantes ventes d'armes promises à Taïwan ? Pékin pousse clairement en ce sens et les prochains mois diront jusqu'où Washington est prêt à aller pour préserver cette fragile stabilité avec la Chine. Claire Broders de Pékin, RFI.
2: 205 prisonniers russes contre 205 prisonniers ukrainiens. Les deux pays en guerre ont procédé hier à un nouvel échange de détenus. Et comme c'est devenu une habitude, les prisonniers ont été accueillis en héros à leur retour sur le sol ukrainien. On les voit drapés de drapeaux jaunes et bleus dans les images diffusées par les autorités ukrainiennes. Emmanuel Chaz.
1: Alors qu'ils viennent tout juste de fouler le sol ukrainien, les soldats libérés dans le cadre de l'échange 1000 pour 1000 sont euphoriques. Âgés de 21 à 62 ans, certains ont subi plus de 4 ans de captivité russe, comme ce défenseur de Mariupol dont le témoignage a été publié par les autorités.
9: 1494 jours de captivité et demain c'est mon anniversaire, donc je suis plutôt content. Je me suis fait un cadeau pour mon anniversaire.
1: Un autre soldat revient plus que jamais déterminé à défendre l'Ukraine.
10: Ce qui ne nous tue pas nous rend plus forts. Nous voulons tous que la guerre prenne fin. C'est notre but pour notre patrie, pour un destin paisible, pour le bonheur de chacun de nos fils, pour notre liberté. Les Ukrainiens devraient vivre libres. À la mémoire éternelle des héros, gloire à l'Ukraine !
9: Gloire aux héros !
1: Sur les vidéos qui circulent, tous ont des visages soulagés mais éprouvés après ces années de captivité. Certains supplient de ne pas oublier ceux qui restent emprisonnés. Ces prochains jours, des centaines de familles espèrent la suite de cet échange d'ampleur qui devrait voir 1000 prisonniers ukrainiens retrouver la liberté. Emmanuel Chaz, Lviv, RFI.
2: En RDC, l'inquiétude monte en Iturie, dans l'est du pays, après que le Centre africain de contrôle et de prévention des maladies a confirmé, là aussi, l'existence d'une nouvelle épidémie d'Ebola. 246 cas suspects ont été répertoriés, ainsi que 80 décès. C'était il y a un an, jour pour jour, l'exfiltration de la famille Bongo. L'ex-président gabonais, son épouse et son fils vivent désormais entre Paris et Londres, d'où ils multiplient les attaques contre le nouveau pouvoir gabonais. Bonnet. Retour un an en arrière avec Yves-Laurent Goma.
11: Au petit matin du 16 mai 2025, beaucoup de Gabonais découvrent avec surprise et agacement les clichés diffusés par la présidence angolaise montrant sur le tarmac de l'aéroport de Luanda Ali Bongo, son épouse Sylvia et leur fils Noureddine. Ce geste présenté comme humanitaire par les autorités est le résultat de tractations en coulisses entre les présidences des deux pays et l'Union africaine. Noureddine Bongo a profité de sa liberté depuis Londres où la famille s'est installée pour régler ses comptes. Il a notamment secoué le nouveau pouvoir en diffusant des vidéos prises clandestinement dans les couloirs de la justice, ainsi qu'une rencontre privée avec le président Brice Clotaire Oligingema avant leur départ du Gabon. La famille a même porté plainte à Paris pour torture et accordé des interviews fracassantes sur les traitements inhumains selon elle subis en prison. À son tour, Libreville a organisé en leur absence un grand procès retransmis en direct à la télévision et censé montrer l'étendue des détournement commis par Sylvia et Noureddine Bongo, condamnés à 20 ans de réclusion criminelle. Yves-Laurent Goma, Libreville, RFI.
2: La Côte d'Ivoire a publié la liste des joueurs qui participeront dans un peu moins d'un mois à la Coupe du Monde de football. Nicolas Pépé fait notamment son retour après son absence de la dernière CAN. Et puis toujours à propos du prochain mondial, la FIFA annonce être parvenue à un accord avec la radio-télévision d'État chinoise pour la diffusion de la compétition dans le pays. L'impasse commençait à inquiéter la FIFA pour qui la Chine est un marché hautement stratégique dans son désir de conquête de nouveaux marchés. Baptiste Leduc.
12: Le football n'est pas le sport national en Chine, mais la démographie démesurée du pays fait que c'est bien là que se trouve le plus grand nombre d'amateurs du sport roi, environ 200 millions selon les études les plus récentes. Faire une croix sur tous ces potentiels téléspectateurs, c'était impensable pour la FIFA. Autre point décisif, lors du mondial au Qatar en 2022, la moitié des heures de visionnage sur les plateformes numériques venaient de Chine. Au moment où la FIFA souhaite rajeunir son public, elle avait tout à perdre dans cette menace d'écran noir. Alors, la Fédération internationale a cédé. aider. Les chiffres exacts de l'accord avec China Media Group n'ont pas été rendus publics, mais les estimations laissent penser que la FIFA a accepté de baisser drastiquement ses exigences financières devant le refus initial du groupe, refroidi par le décalage horaire important avec l'Amérique du Nord. Rien ne dit que les amateurs de football chinois seront debout à 3h du matin pour le coup d'envoi de la finale, mais la FIFA peut se rassurer, ces sueurs froides ne reviendront pas de sitôt. L'accord avec CMG concerne aussi la Coupe du Monde 2030 ainsi que les mondiaux féminins 2027 et 2031.
2: À Baptiste Leduc, 5h10, ici à Paris, vous avez à présent rendez-vous avec Pourquoi RFI dit ça.
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2: 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Bonjour Marion Kazanov.
3: Bonjour Vincent Dublange.
2: À la une de votre journal, cette nouvelle épidémie d'Ebola dans l'est de la RDC, en Ouganda aussi.
3: Avec possiblement 80 morts liées à la maladie en RDC et une souche qui n'avait pas été détectée depuis 2012. La trêve entre Israël et le Liban prolongée de 45 jours. Extension obtenue par les États-Unis alors qu'elle devait prendre fin demain et malgré la poursuite des frappes israéliennes. En Chine, les 50 ans du début de la révolution culturelle qui a été un bain de contre les intellectuels, les personnes considérées comme anti-révolutionnaires. La finale de l'Eurovision ce soir, marquée une nouvelle fois par des tensions géopolitiques. Cette année, plusieurs pays boycottent la compétition en raison de la participation d'Israël. Une nouvelle épidémie d'Ebola détectée en République démocratique du Congo, plus précisément dans l'Est, en Ituri. C'est l'annonce faite hier par l'Africa CDC, le Centre africain de contrôle et de prévention des maladies. Plusieurs échantillons ont été déclarés positifs à la souche dite de Bundibugyo. Selon le ministère congolais de la Santé, il y a jusque-là 246 cas suspects, 80 décès potentiellement liés à la maladie. À Kinshasa, Pauline Azidi.
4: Selon ce rapport, les premiers décès suspects pourraient remonter au mois d'avril, mais ce n'est que le 5 mai que des messages d'alerte sur les réseaux sociaux attirent l'attention sur une augmentation de la mortalité dans la zone de santé de Mongwalou en raison d'une fièvre hémorragique. Une rumeur évoque d'abord une cause mystique. Un pasteur qui aurait brûlé des fétiches serait mort peu après. Des autorités médicales se penchent sur cette question et découvrent un tableau clinique récurrent. Fièvre, maux de tête, vomissements, fatigue intense. Il découvre aussi que 4 personnels de santé sont décédés en 4 jours et le rapport évoque enfin le cas d'une famille qui a perdu 15 de ses membres après un rassemblement à Mongwalou. 5 des victimes sont mortes après leur retour à Bunia. Pendant tout ce temps, des prélèvements ont bien été faits. Ils sont revenus négatifs au Covid, au Mpox et même au virus Ebola. Mais les tests n'ont dans un premier temps porté que sur la souche dite Zaïre, celle qui circule le plus souvent dans le pays. Or, on sait depuis ce vendredi que c'est le variant Bundibugyo qui est à l'origine de cette nouvelle épidémie, un virus qui n'avait pas été détecté depuis 2012. Pauline Azidi, Kinshasa, RFI.
3: Un numéro vert, le 151, est disponible pour toute question sur la maladie. L'Ouganda confirme aussi une épidémie d'Ebola sur son territoire après la mort d'un homme qui s'était rendu en RDC. La RDC, où l'armée annonce la mort d'un commandant des ADF de nationalité yéménite. Selon les FRDC, il a été tué lors d'une patrouille de combat dans la nuit du 14 au 15 mai dans l'Est, en territoire de Béni. Il était présenté comme l'auteur principal des récents massacres perpétrés entre l'Ituri et le Nord Kivu. Concernant le conflit dans l'Est, le président angolais João Lourenço a reçu jeudi des émissaires du président congolais Félix Tshisekedi. 6 émissaires qui ont discuté également d'un possible cadre dans lequel pourrait se tenir un dialogue politique interne en RDC. Un format de dialogue qui ne ressemble pas à celui voulu par l'opposition congolaise. La trêve entre Israël et le Liban prolongée. 45 jours de plus, une extension négociée hier à Washington lors de pourparlers entre les deux pays, même si des frappes israéliennes se poursuivent et que le Hezbollah continue de tirer des roquettes sur des positions israéliennes. En tout cas, hier, Washington a parlé de discussions très productives et annonce d'ores et déjà un nouveau chapitre de négociations dans une quinzaine de jours et toujours sous l'égide des autorités américaines. Compte rendu Vincent Souriau.
5: La diplomatie américaine se fixe 3 objectifs. Une paix durable, une reconnaissance mutuelle de souveraineté et d'intégrité territoriale entre Israël et le Liban et une véritable sécurisation de la frontière entre les deux pays. Pour y parvenir, en plus de ces discussions politiques, les États-Unis annoncent la mise en place d'un processus militaire, une forme de dialogue entre l'armée libanaise et l'armée israélienne, dont on ignore encore la nature, mais qui sera chapeautée par le Pentagone et devrait entrer en vigueur dans 2 semaines, le 29 mai. La délégation libanaise se félicite dans un communiqué des résultats obtenus hier. Mais elle insiste sur un point central, l'adoption d'un mécanisme de contrôle du processus de paix soutenu par les États-Unis pour garantir l'ensemble des engagements pris à Washington. Côté israélien, l'ambassadeur de l'État hébreu parle de discussions franches et constructives. Il y aura des hauts et des bas, dit-il, mais nous avons de grandes chances de succès. Vincent Souriau, Washington RFI.
3: Malgré l'annonce de la prolongation de cette trêve, de nouvelles frappes israéliennes ont été signalées. Hier, dans le sud du pays, 6 personnes ont été tuées, dont 3 secouristes affiliés au Hezbollah, selon le ministère de la Santé libanais. Dans le Golfe, face au blocage persistant du détroit d'Ormuz par l'Iran, les Émirats arabes unis cherchent à accroître leur production de pétrole. L'État pétrolier va accélérer la construction d'un nouvel oléoduc entre ses exploitations d'or noir et le port de Fujairah dans le Golfe d'Oman. Cette décision, Agnieszka Kumor, intervient un peu plus de 2 semaines après le départ des Émirats arabes unis de l'Organisation des pays exportateurs de pétrole, l'OPEP.
6: C'est le prince héritier d'Abu Dhabi qui a ordonné à la compagnie pétrolière publique ADNOC d'accélérer la livraison du projet. Cette compagnie exploite déjà un oléoduc existant d'une capacité de près de 2 millions de barils par jour. Il relie les champs pétrolifères dans l'ouest des Émirats au port de Fujairah, situé sur le golfe d'Oman, une liaison qui s'est révélée vitale pendant le conflit. Tout comme un autre pipeline, avec lequel il ne doit pas être confondu, appelé West-Est, situé en Arabie Saoudite et exploité par la compagnie saoudienne Aramco. Ces deux liaisons ont permis de continuer à approvisionner les marchés en contournant le détroit d'Ormuz bloqué par l'Iran, mais leur capacité reste limitée. En quittant l'OPEP, les Émirats Arabes Unis ont décidé d'accroître leur production de pétrole. L'achèvement du nouvel oléoduc prévu pour 2027 devrait permettre à Abu Dhabi d'augmenter ses capacités d'exportation et d'offrir au pays plus d'options à l'avenir, même après la réouverture du détroit d'Ormuz à la navigation.
3: Agnieszka Kumor et le président chinois Xi Jinping auraient proposé d'aider à rouvrir le détroit d'Ormuz. C'est en tout cas ce qu'a dit le président américain Donald Trump, qui était en visite en Chine cette semaine. Téhéran a réagi et s'est dit ouvert à une aide de Pékin. Donald Trump, après avoir vu son homologue, a aussi mis en garde Taïwan contre toute déclaration d'indépendance. Nous n'avons pas envie que quelqu'un se dise « proclamons l'indépendance parce que les États-Unis nous soutiennent », a-t-il dit avant de quitter la Chine. La Chine qui considère que l'île fait partie intégrante de son territoire. La Chine où débutait il y a tout juste 60 ans la révolution culturelle. Le 16 mai 1966 marque le début d'une décennie de chaos, un soulèvement de la jeunesse permettant à Mao Zedong de prendre le pouvoir, Cette large remise en cause des structures sociales du pays s'est transformée en un bain de sang mené par les gardes rouges, avec entre 1,5 et 2 millions de morts selon les historiens. Nicolas Roca a recueilli le témoignage du philosophe Cai Chongguo, figure du soulèvement de Tiananmen. Il était adolescent à l'époque.
7: Liu Shaoqi, hier, était chef d'État. Il est devenu ennemi du peuple.
8: Le président ennemi du peuple, le concept marque Cai Chongguo, 11 ans, quand la révolution culturelle éclate dans sa ville de Wuhan.
7: Il y avait la manifestation, il y a le conflit, il y a une sorte de guerre civile quoi, à Wuhan.
8: Une image reste gravée dans sa mémoire.
7: Une trentaine d'hommes étaient tué, le cadavre exposé à côté de chez moi.
8: Livre brûlé, professeur lynché, séance d'autocritique. Dans la décennie qui précède sa mort, Mao a poussé la jeunesse à se soulever contre la bureaucratie avec un objectif.
7: Éliminer tout cet individualisme, il voulait façonner l'homme nouveau.
8: Comme tous les jeunes chinois de l'époque, Tsai part à la campagne, il y découvre l'extrême pauvreté, lit Marx avec assiduité, une expérience qui l'éveille politiquement. Le philosophe a beaucoup écrit sur la révolution culturelle, période révolue, dont l'influence perdure selon lui.
7: La Chine aujourd'hui, il y a les caméras partout, on encourage les élèves, surveille leurs propres professeurs. Tout ce genre de dénonciation, c'est radicalement différent, mais il y a quand même ressemblance.
8: La révolution culturelle, décennie à l'héritage ambigu, un tabou souvent censuré sur les réseaux sociaux, mais pourtant central dans l'histoire du parti.
3: Nicolas Roca. En Ukraine, le président promet des représailles après les frappes russes meurtrières sur Kiev qui ont fait au moins 24 morts cette semaine. Volodymyr Zelensky affirme que son armée répondra par des frappes sur des sites pétroliers et militaires russes. Il dénonce aussi de nouvelles manœuvres russes pour impliquer davantage la Biélorussie dans le conflit. La Biélorussie avait pris ses distances ces dernières semaines, mais le président ukrainien assure donc que Moscou fait pression sur Minsk pour participer à de nouvelles opérations offensive russe. C'est la grande compétition européenne de chansons. L'Eurovision revient ce soir. Au-delà de son poids culturel, l'événement est souvent aussi le lieu de tensions politiques. La Russie avait été exclue en 2022 en raison de l'agression à grande échelle lancée contre l'Ukraine. Et cette année, Olivier Roger, cette année est marquée par un appel au boycott en raison de la participation d'Israël.
9: Tribune artistique, mais aussi sociétale et politique, le concours de l'Eurovision a souvent été l'occasion de polémique, mais jamais le grand rendez-vous annuel de la chanson européenne n'avait fait l'objet d'un tel vent de contestation. Un vent qui s'est levé en Angleterre avec la pétition signée par les grands noms du showbiz britannique, un millier de signatures au bas d'un document intitulé « No Music for Genocide ». Plus grave, trois pays, l'Espagne, l'Irlande et la Slovénie, boycottent la manifestation et ne la retransmettent pas. Deux autres la diffusent sans y participer, les Pays-Bas et l'Islande. Des ONG de défense des droits humains ont-elles aussi questionné la participation de l'État hébreu. Ainsi, Amnesty International accuse l'Eurovision de lâcheté pour n'avoir pas exclu Israël, comme elle l'avait fait en 2022 pour la Russie. À Vienne, des manifestations et des...
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2: Il est 5h en temps universel, 7h ici à Paris.
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2: Bonjour à tous, merci d'être avec nous. On part pour 3 heures d'actualité internationale et un tour des continents dès cette première demi-heure entre les rebondissements politiques aux Philippines. La gauche française qui se cherche toujours un candidat à un an de la présidentielle. L'opposition béninoise qui s'efface devant Romuald Ouadani. On va revenir sur tout ça après le journal international. Bonjour Simon Bourtembourg.
3: Bonjour Clotilde, bonjour à toutes et à tous.
2: Et à la une, les marchés financiers mondiaux dans le rouge depuis hier.
3: Faute d'avancer sur la guerre au Moyen-Orient et sur la réouverture du détroit d'Ormuz après la visite de Donald Trump en Chine. Ce matin, les cours du pétrole sont en hausse. Nous serons en Inde dans ce journal où le gouvernement a été contraint cette semaine d'augmenter le prix de l'essence et du diesel. Donald Trump qui met par ailleurs en garde contre toute déclaration d'indépendance de Taïwan. Déclaration après sa visite à Pékin et le message ferme de Xi Jinping. Les détails à suivre avec notre correspondante en Chine. Au Brésil, le clan Bolsonaro éclaboussé par un nouveau scandale. C'est le fils aîné de l'ex-président d'extrême droite qui est à son tour dans la tourmente. Flavio Bolsonaro, candidat à la prochaine présidentielle, voit ses liens avec un sulfureux homme d'affaires révélé dans la presse. Et puis on parlera du festival de Cannes sur la croisette. Le cinéma africain est à l'honneur. Hier, le réalisateur Rafiki Fariala a dévoilé son film Congo Boy, premier coup de cœur de la rédaction culture de RFI.
2: Les marchés financiers mondiaux dans le rouge, donc, après ce sommet Trump-Xi Jinping, sans avancée concrète.
3: Pas d'accord commercial majeur et pas d'avancée sur la guerre au Moyen-Orient, alors que le détroit d'Ormuz est, lui, toujours bloqué. Résultat, le coût de la dette s'envole avec les craintes inflationnistes et le prix du pétrole, lui, poursuit sa hausse. Le prix du baril de Brent grimpait hier à 109 dollars. Les conséquences sont directes à la pompe dans la quasi-totalité des pays du monde. Jusqu'alors, l'Inde, fortement dépendante du pétrole et du gaz en provenance du golfe Arabo-Persique, faisait figure d'exception, mais c'est désormais terminé. Les autorités du pays augmentent les prix du carburant dans toute l'Inde. C'est une première depuis 4 ans. Le litre d'essence et de diesel grimpe de 3 roupies, soit près de 3 centimes d'euros. Et l'inquiétude est forcément grande dans le pays auprès d'1,5 milliard d'habitants. Reportage Abdoulaye Rally.
4: Dans cette station-service du sud de New Delhi, motos, voitures et rickshaws débordent jusque sur la route. Rachna enchaîne les pleins comme d'habitude.
5: Les gens savaient que ça allait arriver. Nous, on n'a pas de réaction particulière. On continue simplement notre travail.
4: Pas de colère ouverte, mais une inquiétude qui revient dans les conversations. Davendra est conducteur de rickshaws.
6: Ce ne sont pas seulement les chauffeurs qui sont touchés, le public aussi.
4: Les chauffeurs de taxi et surtout les livreurs à moto sont parmi les plus touchés. Beaucoup roulent avec des véhicule loué à 20 ans, Ajit passe ses journées à livrer des repas à travers la capitale.
7: Nos revenus ne sont pas élevés. L'essence augmente de 3 roupies par litre. Je fais le plein 3 fois par jour et je dois parcourir de longues distances.
4: La dernière hausse des carburants remonte à 2022. Avec les tensions au Moyen-Orient, les Indiens s'attendaient à cet impact direct. Akhil est commerçant.
8: En Inde, beaucoup pensaient que cette hausse arriverait plus tôt. Le gouvernement absorbe le coût pour un certain temps, mais à un moment, il faut le répercuter sur le consommateur.
4: Pour l'instant, seul le gaz de cuisine échappe à cette hausse. Mais pour combien de temps, se demandent les Indiens, car le pays dépend fortement du détroit d'Ormuz pour ses approvisionnements. Abdullah Erali, New Delhi, RFI.
2: Alors, on évoquait le déplacement de Donald Trump en Chine. Le président américain est revenu à cette occasion sur un autre sujet de tension avec Pékin. Simon, la question de l'île de Taïwan, territoire revendiqué par la Chine.
3: Et en préambule de ses échanges avec Donald Trump, le président chinois Xi Jinping s'était montré particulièrement ferme sur la question, assurant que la question de Taïwan était justement la plus importante dans les relations sino-américaines. Clea Broders, vous êtes la correspondante de RFI à Pékin. Bonjour.
9: Bonjour Simon, bonjour à tous.
3: Il y a quelques heures, donc Donald Trump s'est exprimé au sujet de Taïwan. Il met désormais ouvertement en garde contre toute déclaration d'indépendance de l'île.
9: Oui, et pendant toute sa visite à Pékin, Donald Trump avait soigneusement évité d'évoquer publiquement Taïwan, mais dans l'avion du retour, le ton a changé.
7: Je vais vous dire une chose. Je ne souhaite pas que quelqu'un fasse sécession. Et vous savez, on est censé parcourir 15 000 km pour aller faire la guerre. Ce n'est pas ce que je veux. Je veux qu'il se calme. Je veux que la Chine se calme. Nous ne cherchons pas à entrer en guerre. Et si vous laissez les choses telles qu'elles sont, je pense que la Chine s'en accommodera. Mais nous ne voulons pas que quelqu'un dise « Déclarons notre indépendance parce que les États-Unis nous soutiennent. »
9: Trump reprend ici presque mot pour mot la logique du statu quo défendu depuis des décennies par Washington. Pas d'indépendance officielle de la part de Taïwan, mais pas non plus d'unification forcée avec la Chine. Mais c'est vrai que ces propos interviennent surtout après une mise en garde très directe de Xi Jinping pendant le sommet. Le président chinois a prévenu que si la question taïwanaise était, je cite, « maltraitée », les deux puissances pourraient entrer en conflit. Alors reste désormais une question centrale. Donald Trump ira-t-il jusqu'à ralentir, voire bloquer les importantes ventes d'armes promises à Taïwan? Pékin pousse clairement en ce sens et les prochains mois diront jusqu'où Washington est prêt à aller pour préserver cette fragile stabilité avec la Chine, Simon.
3: Et après la mise en garde de Donald Trump, Taïwan affirme ce samedi être une nation indépendante.
2: Au Brésil, le camp Bolsonaro éclaboussé par un nouveau scandale.
3: C'est le fils de l'ex-président d'extrême droite qui est à son tour dans la tourmente. Si la campagne n'a pas officiellement commencé, Flavio Bolsonaro se prépare à affronter Lula dans le scrutin présidentiel qui doit avoir lieu en octobre prochain. Mais sa candidature est plombée par les révélations d'un média brésilien sur les liens du clan Bolsonaro avec un sulfureux homme d'affaires. Les détails avec Sarah Cozzolino.
10: Tout a commencé ce mercredi. Le média d'investigation Intercept Brasil a révélé un message audio datant de septembre 2025 entre le sénateur Flavio Bolsonaro et Daniel Vorcaro, propriétaire de la banque Master, au cœur d'un gigantesque scandale financier. On traverse un des moments les plus difficiles de nos vies. Flavio Bolsonaro insiste pour que l'homme d'affaires accélère un paiement promis pour financer un film biographique sur son père. À ce moment-là, Jair Bolsonaro est jugé à Brasilia. Il sera condamné à 27 ans de prison quelques jours plus tard. Selon Intercept Brasil, le sénateur aurait négocié un budget de 21 millions d'euros et reçu près de la moitié. Flavio Bolsonaro a reconnu les messages, mais nie avoir reçu des avantages.
11: Il faut séparer les innocents des bandits. Dans notre cas, il s'agit d'un fils qui a cherché à obtenir des financements privés pour un film privé sur l'histoire de son père.
10: C'est un coup dur pour l'équipe de campagne de Flavio Bolsonaro. Il avait jusqu'ici affirmé n'avoir aucun lien avec Daniel Vorcaro, sa stratégie étant d'associer le scandale au camp rival du Parti des Travailleurs. L'élection est prévue au mois d'octobre et le camp conservateur se divise sur le maintien de sa candidature. Sarah Cozzolino, Rio de Janeiro, RFI.
3: Une nouvelle épidémie d'Ebola détectée en RDC, plus précisément dans l'Est, en Ituri. C'est l'annonce faite hier par l'Africa CDC. Plusieurs échantillons ont été déclarés positifs à la souche dite de Bundi Bungyo, pour laquelle il n'existe pas de vaccin jusqu'alors. Selon le ministère congolais de la Santé, il y a déjà 246 cas suspects et 80 décès qui ont été recensés. Le voisin ougandais déclare lui aussi une situation d'épidémie.
2: On va essayer de comprendre la situation avec le docteur Jean Kaseya, épidémiologiste, directeur général d'Africa CDC. Rendez-vous vers 6h45, temps universel. Manifestation anti-immigration en Afrique du Sud. Plusieurs pays africains appellent leurs ressortissants à la prudence.
3: Oui, en Afrique du Sud, dans ces dernières années, le sentiment anti-migrant a gagné en popularité, notamment avec cette dernière manifestation. Alors comment ce climat est vécu par les étrangers qui sont installés dans le pays? Christina Okello a pu échanger avec un Ghanéen qui vit en Afrique du Sud depuis 35 ans.
12: Yao est arrivé en Afrique du Sud enfant au début des années 90. Aujourd'hui, âgé de 43 ans, ce Ghanéen naturalisé sud-africain travaille dans le secteur bancaire à Johannesburg et vit dans la banlieue plutôt aisée de la ville. Mais malgré ses 35 années passées dans le pays, il raconte être toujours considéré comme un étranger.
13: On nous rappelle tout le temps que nous ne sommes pas sud-africains. Depuis mon plus jeune âge, il y a toujours eu cette distinction où les gens vous rappellent sans cesse que sont sud-africains et que vous ne l'êtes pas.
12: Selon lui, le climat s'est durci ces dernières années. Même les étrangers les mieux intégrés ne sont plus épargnés.
13: On devient évidemment beaucoup plus prudent dans sa manière de se déplacer. Je ne vais pas dans les zones où je sais que ces choses se produisent. Nous avons vu des étrangers être attaqués, des commerces ont été pillés. Dans une ville près de Durban, des commerçants étrangers ont eu 21 jours pour quitter le pays. Je ne suis pas sûr que suffisamment de choses soient faites pour protéger ces gens.
12: Yao dit aujourd'hui envisager un retour au Ghana. Une réflexion personnelle, explique-t-il, tout en reconnaissant que le climat est devenu beaucoup plus hostile.
3: Christina Okilou.
2: Et puis c'est une vidéo qui tourne depuis quelques jours sur les réseaux sociaux. Un pédocriminel présumé piégé en ligne et en direct par un streamer français.
3: Il pensait parler à une jeune fille de 14 ans, mais discutait en réalité avec un youtubeur se faisant passer pour un enfant grâce à l'intelligence artificielle. Sur les images qui ont été diffusées en direct, le visage de l'homme de 66 ans n'a pas été totalement flouté. Certains internautes l'ont donc reconnu. Il s'agit d'un ancien professeur de sport déjà connu de la justice pour détention d'images pédopornographiques. Alors cette démarche de traque en ligne, elle pose certaines questions. Les précisions avec Amélie Beaucourt. Attention, l'extrait que nous allons diffuser peut heurter notamment les plus jeunes.
14: Et ça te plairait?
15: De quoi?
14: On s'embrasse tous les deux, par exemple?
15: De quoi, en vrai?
14: Mais les gens, ils vont dire quoi dehors, vu que j'ai 14 et toi 66? On va pas se montrer.
10: C'est l'un des extraits de la vidéo du piège que le streamer Finizi a tendu à ce prédateur. Fausse adolescente, voix modifiée, la recette pour créer un enfant virtuel qui va se laisser solliciter par un pédocriminel sans le provoquer. Une méthode utilisée par plusieurs internautes et notamment l'association spécialisée Tim Moore, pour laquelle plaide l'avocat Jean Sagnier.
16: Vous avez toute une série de gens qui le font d'une façon très organisée, avec une déontologie, qui respecte un protocole très précis. Leur objectif, il est de faire interpeller les pédocriminels et de les présenter à la justice.
10: Problème, certains internautes, comme ce youtubeur, retransmettent l'opération en direct, avec un visage partiellement flouté. Le nom du prédateur a donc été rendu public. Et là, c'est le créateur de contenu qui s'expose à l'illégalité.
16: Publier le nom d'une personne et son visage, dans l'intention de l'unir, c'est pénalement répréhensible.
10: Le risque également, compromettre des enquêtes déjà en cours ou installer une forme de justice parallèle avec règlement de compte à la clé.
3: Amélie Beaucourt du service France de RFI.
2: Allez, on part à Cannes, Simon. Après 3 jours de festival, la compétition s'accélère.
3: 3 films en lice pour la Palme d'Or, projetés aujourd'hui au Palais des Festivals. Sur la croisette, le cinéma africain est aussi à l'honneur. Hier, le réalisateur Rafiki Farialla a dévoilé son film Congo Boy, son second long métrage présenté en sélection Un certain regard à Cannes. Il y dévoile une histoire très proche de la sienne, celle d'un lycéen né en République démocratique du Congo, réfugié en Centrafrique et qui trouve dans la musique sa planche de salut. Léa Boutin-Rivière.
17: Je suis Congo Boy, moi les
18: Congo Boy s'ouvre sur une scène nocturne, Nganda à Bangui, la bière qui coule à flot et 2 garçons bien décidés à jouer leur musique en public.
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0: 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Il est 8h. 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
2: Il est 6h en temps universel, 9h à Jérusalem et à Beyrouth. 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
2: Le journal international. Bonjour Marion Cazanov.
3: Bonjour Clotilde.
2: À la une trêve prolongée en tout cas sur le papier.
3: Le Liban et Israël se sont mis d'accord pour 45 jours supplémentaires alors que l'armée israélienne poursuit ses frappes dans le sud et que le Hezbollah envoie toujours des roquettes contre des positions israéliennes. La population, elle, reste prise en étau. Israël, dont la participation à l'Eurovision continue de créer la polémique alors que la finale a lieu ce soir à Vienne. Un nouvel échange de prisonniers entre l'Ukraine et la Russie, le 74e depuis le début de la guerre à grande échelle en 2022. Il intervient au lendemain de frappes russes meurtrières sur Kiev. Et puis on ira à Cannes en fin de journal. On parlera d'un film en compétition pour la Palme d'Or et qui est bien parti pour la décrocher. En tout cas, il plaît beaucoup à la critique, on le verra.
2: Le Liban et Israël s'accordent donc pour prolonger le cessez-le-feu.
3: 45 jours supplémentaires, les deux pays se sont mis d'accord hier lors de négociations à Washington. La trêve en vigueur depuis le 17 avril entre le Hezbollah et l'armée israélienne devait en principe s'achever demain. Elle a donc été reconduite, mais dans les faits, l'armée israélienne poursuit ses frappes. Au moins 6 morts hier dans le sud du Liban. Elle divisait le Hezbollah. Le mouvement chiite, lui, continue d'envoyer des roquettes vers les positions israéliennes. Et les Libanais, dans les zones bombardées, sont toujours pris en étau, Noé Pignied.
4: L'armée israélienne est aux portes de la ville de Marjayoun, à 2 kilomètres à peine. Cette ville, à majorité chrétienne, est devenue un refuge pour les Libanais chassés des villages alentours. Quelques travailleurs humanitaires, comme Joseph de l'ONG Amel, ont choisi de rester.
5: Avec l'association, on arrive encore à coordonner l'aide médicale pour aider la population dans la zone. La situation est vraiment désespérante, mais on tient bon. Les gens vivent dans le stress sans savoir de quoi demain sera fait. Cette guerre est trop longue.
4: Autour, les frappes israéliennes se poursuivent.
5: Leurs avions nous bombardent avec du phosphore. Ils commettent des crimes. Ils ne respectent rien ni personne. On n'arrive même plus à dormir à cause de leurs avions et des drones.
4: Des accusations largement documentées par les ONG. La peur d'une prise de contrôle de la ville par les Israéliens gagne désormais la population. Rabbi Rached est le maire de Marjayoun.
6: La situation économique est terrible. Les gens peinent à trouver à boire et à manger. Est-ce que les Israéliens vont nous envahir, nous occuper? On ne sait pas. On essaie de ne pas y penser.
4: La région de Marjayoun a déjà vécu 2 décennies d'occupation jusqu'au départ des soldats israéliens en 2000. La crainte d'un retour des arrestations arbitraires et des tortures systématiques dans leurs prisons et dans toutes les têtes.
3: Les frappes israéliennes au Liban, mais aussi à Gaza, sur les Palestiniens qui font de nombreuses victimes civiles. D'ailleurs, l'armée israélienne a frappé à nouveau l'enclave hier. Elle dit avoir visé le chef de la branche armée du Hamas. Cette guerre à Gaza, donc, qui a fait plus de 72 000 morts, c'est ce qui a conduit plusieurs pays à boycotter ce soir la finale de l'Eurovision, car Israël participe à ce concours européen de la chanson. L'événement a lieu à Vienne, en Autriche, où est d'ailleurs prévue cet après-midi une manifestation contre la participation d'Israël. Certains pays, je l'ai dit, boycottent l'événement. L'Islande, l'Irlande, les Pays-Bas, la Slovénie et l'Espagne. La télévision espagnole ne diffusera même pas l'Eurovision et ça convient à une majorité de la population, à commencer par le chef du gouvernement à Madrid, Diane Cambon.
7: Pedro Sanchez est convaincu d'être, je cite, du bon côté de l'histoire en boycottant l'Eurovision. C'est aussi l'avis de la majorité des Espagnols, même si pour les fans de ce concours, il s'agit d'une décision cruelle, comme le confirme Maria.
8: Les autres années, je le regardais toujours. J'aime beaucoup ce concours, mais je crois qu'on a raison de ne pas se présenter. Je ne vais pas le regarder cette année.
7: C'est aussi l'avis de son époux, même s'il ne partage pas cette passion pour l'émission.
9: Moi, je ne suis pas fan, mais je trouve cela très bien que l'Espagne n'y soit pas, car c'est une façon de manifester notre désaccord avec Netanyahou. Il ne faut pas jouer son jeu.
7: Les plus jeunes ont décidé, eux, de suivre le concours sur Internet, faute de retransmission sur la chaîne publique.
10: Sur Instagram ou TikTok, on peut suivre les scores des autres pays. C'est sûr que j'aurais aimé voir l'Espagne, car c'est mon pays.
7: Pablo, lui, préfère zapper le programme.
9: Je suis un peu curieux de voir ce que vont faire les autres pays. Mais à quoi bon regarder si l'Espagne n'est pas présente?
7: Les fans de chansons pourront se consoler avec une émission de variété avec des stars espagnoles. Diane Cambon, Madrid, RFI.
3: Et on reparle de l'Eurovision, de ces tensions politiques, de ces boycotts annoncés avec notre invité après ce journal.
2: Oui, on va prendre la température sur place à Vienne avec le journaliste Fabien Randan, spécialiste de l'Eurovision.
3: Et on a parlé de cette trêve prolongée entre Israël et le Liban étendue après des négociations à Washington. Le président américain, lui, rentre d'une visite en Chine, mais sa rencontre avec son homologue Xi Jinping n'a pas apaisé les inquiétudes sur les inquiétudes des marchés liées au conflit. En l'absence d'avancée sur le détroit d'Ormuz, les prix du pétrole ont poursuivi leur hausse hier, tout comme les taux d'intérêt. Les bourses mondiales, elles, ont fini dans le rouge.
2: Donald Trump, qui avant de quitter Pékin, a mis en garde Taïwan contre toute tentative de déclaration d'indépendance.
3: La Chine considère que l'île fait partie intégrante de son territoire. Taipei a répondu ce matin aux propos de Donald Trump et dit être une nation démocratique, souveraine et indépendante qui n'est pas subordonnée à la République populaire de Chine. Ce sont les mots du chef de la diplomatie taïwanaise. Il y a une heure.
2: En Ukraine, Marion, le président promet des représailles après les frappes russes sur Kiev.
3: Les frappes massives de jeudi ont fait au moins 24 morts. Volodymyr Zelensky assure qu'il frappera en réponse des sites pétroliers et militaires russes. Il accuse aussi Moscou d'essayer d'impliquer davantage la Biélorussie dans sa guerre. Parallèlement, les deux pays ont échangé hier des prisonniers, 205 de chaque camp. C'était le 74e échange depuis 2022. Selon Kiev, il reste encore plus de 7000 prisonniers de guerre. Pour ceux qui viennent de rentrer, après l'enfermement, vient le soulagement du retour au pays. Correspondance sur place d'Emmanuel Chaz avec les documents des autorités ukrainiennes.
1: Alors qu'ils viennent tout juste de fouler le sol ukrainien, les soldats libérés dans le cadre de l'échange 1000 pour 1000 sont euphoriques. Âgés de 21 à 62 ans, certains ont subi plus de 4 ans de captivité russe, comme ce défenseur de Mariupol dont le témoignage a été publié par les autorités.
11: 1494 jours de captivité et demain c'est mon anniversaire, donc je suis plutôt content. Je me suis fait un cadeau pour mon anniversaire.
1: Un autre soldat revient plus que jamais déterminé à défendre l'Ukraine.
12: Ce qui ne nous tue pas nous rend plus forts. Nous voulons tous que la guerre prenne fin. C'est notre but pour notre patrie, pour un destin paisible, pour le bonheur de chacun de nos fils, pour notre liberté. Les Ukrainiens devraient vivre libres. À la mémoire éternelle des héros, gloire à l'Ukraine !
11: Gloire aux héros !
1: Sur les vidéos qui circulent, tous ont des visages soulagés mais éprouvés après ces années de captivité. Certains supplient de ne pas oublier ceux qui restent emprisonnés. Ces prochains jours, des centaines de familles espèrent la suite de cet échange d'ampleur qui devrait voir 1000 prisonniers ukrainiens retrouver la liberté. Emmanuel Chaz, Lviv, RFI.
2: Dans l'actualité également, cette nouvelle épidémie d'Ebola déclarée en RDC et en Ouganda.
3: Annonce de l'Africa CDC, le Centre africain de contrôle et de prévention des maladies. Le virus pourrait avoir circulé dès le mois d'avril dans l'est de la RDC, en Ituri. Il y a jusque-là, sur 246 cas suspects, 80 morts potentiels. Un décès aussi en Ouganda voisin d'un homme qui s'était rendu en RDC. Selon les analyses, cette épidémie d'Ebola vient de la souche Bundibugyo qui n'avait pas été détectée depuis 2012 et pour laquelle il n'existe pas de vaccin.
2: À Cuba, la population souffre toujours des coupures de courant.
3: Après une panne massive, le pays a été reconnecté au réseau électrique national, mais les délestages se poursuivent à cause des faibles capacités de production de l'île caribéenne. Elle dépend beaucoup des ravitaillements en carburant vénézuélien et mexicain, mais depuis des mois, les États-Unis imposent un blocus de facto. La crise pourrait encore s'aggraver avec les chaleurs estivales et donc avec la demande en électricité pour les climatiseurs. Lucille Gimbert a pu échanger avec le père Ariel Suarez, secrétaire adjoint et porte-parole de la conférence épiscopale cubaine. Elle nous transcrit son témoignage.
13: Avec l'arrivée de l'été, les nuits sont chaudes à Cuba. Et sans électricité, impossible de brancher les ventilateurs ou la climatisation. Mes paroissiens ne parviennent pas à dormir, raconte par messagerie le porte-parole de la conférence des évêques. Le manque d'électricité entraîne aussi des coupures d'eau courante, témoigne Ariel Suarez. Cela signifie qu'on ne peut pas se laver, qu'on ne peut pas nettoyer les maisons et les aliments pourrissent comme on ne peut pas les réfrigérer. Dans sa paroisse, le père Suarez a installé des panneaux solaires, mais au secrétariat de la conférence des évêques, l'électricité vient d'une centrale qui fonctionne au pétrole. Et le pétrole est tout simplement introuvable, dit-il. À chaque coupure, le travail est paralysé et la connexion Internet saute. Sans carburant, les camions poubelles ne peuvent plus passer non plus, alors les déchets s'amoncellent dans les rues de La Havane. Il y a peu, nous avons eu une épidémie très dangereuse de chikungunya et de dengue, s'inquiète le prêtre. L'été, nous avons des températures élevées et de fortes pluies. Je ne veux même pas imaginer le scénario d'une nation sans électricité, sans eau potable, avec des poubelles qui débordent et des moustiques qui transmettent des maladies à tout va.
3: Le chanteur marocain Saad Lamjared, condamné par la justice française à une peine de 5 ans de prison pour le viol d'une jeune fille, le parquet avait requis 10 ans de prison contre le chanteur de 41 ans qui a déjà été mis en cause dans plusieurs affaires du même type à Rambeng.
14: Saad Lamjared comparaissait libre dans ce procès qui s'est tenu à huis clos. Il est accusé de viol par une jeune femme qu'il a rencontrée dans une discothèque à Saint-Tropez en 2018. La plaignante affirme avoir seulement accepté d'aller boire un verre avec le chanteur dans sa chambre d'hôtel. Lui nie tout viol et affirme avoir eu des relations sexuelles consenties avec elle. Après une semaine de débats, la cour d'assises de Draguignan a finalement condamné le chanteur marocain à une peine de 5 ans de prison sans mandat de dépôt. Il est également condamné a versé 30 000 euros de dommages et intérêts à la jeune femme. Saad Lamjared a déjà été mis en cause dans des affaires similaires au Maroc et aux États-Unis où une procédure pour viol et agression a été classée après un arrangement financier avec la victime. Il a aussi été condamné en 2023 en France à 6 ans de prison pour viol, condamnation dont il a fait appel.
3: Le chanteur et acteur français Patrick Bruel, lui, est visé par une nouvelle accusation de viol. L'animatrice française Flavie Flamand a porté plainte contre lui pour des faits qui seraient survenus quand elle était mineure. Patrick Bruel conteste l'accusation. Il est déjà visé par 2 autres plaintes.
2: Et puis on termine ce journal à Cannes, Marion, avec du soleil, hein, toujours sur la Côte d'Azur, dans le sud de la France. Sauf que le jury du festival de cinéma n'en profitera pas beaucoup.
3: Mais les projections s'enchaînent dans les salles obscures. Clotilde, 22 films sont en lice pour la Palme d'Or. Parmi ceux qui ont été présentés hier, l'un a beaucoup séduit les critiques. Il s'agit de Soudain, de Ryusuke Hamaguchi. Vous l'avez vu, Sophie Torlotin, bonjour.
15: Bonjour Marion, bonjour à tous.
3: Vous êtes notre envoyée spéciale à Cannes. 5 ans après Drive My Car, le réalisateur japonais enchante une nouvelle fois les festivaliers, Sophie, avec ce film tourné en grande partie en France.
15: Et en français, avec en tête d'affiche Virginie Efira. Elle interprète Marie-Lou, une directrice d'EHPAD qui prône une approche novatrice et très humaine dans l'accompagnement des personnes dépendantes. Ce qui fait grincer les dents des gestionnaires de cet établissement privé et de certaines infirmières bousculées dans leur pratique. Et la voilà au bord du burn-out. La rencontre avec une jeune metteuse en scène japonaise gravement malade du cancer va lui ouvrir une autre voie ainsi qu'une amitié très intense bien que brève. Passant avec une grande fluidité du japonais au français, le réalisateur Ryusuke Hamaguchi réussit un autre tour de force, passionner le spectateur avec de grandes discussions sur la responsabilité du capitalisme dans le déclin des démographique ou la possibilité d'une psychiatrie en milieu ouvert. Ce film propose un EHPAD utopique et nous invite sans mièvrerie à cultiver la bonté en nous, bref, à rendre possible.
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1: Bon week-end sur Neptune, week-end qui se prolonge hein, d'ailleurs pour certains qui sont en week-end depuis jeudi déjà. Samedi 16 mai, aujourd'hui, vos sorties à faire sur l'île Dieu. On va commencer avec tout d'abord aujourd'hui toute la journée. Ce sont les portes ouvertes de l'aéroclub de l'île Dieu. Vous allez pouvoir profiter de baptêmes de l'air et de vols d'initiation à petit prix. Des vols d'initiation où vous pourrez prendre les commandes vous-même d'un avion en vol. Idéal pour ceux qui veulent passer par exemple leur brevet de pilote ou qui veulent se rendre compte hein, vraiment des sensations de comment on pilote un avion. Et puis vous aurez toutes les informations là-bas aussi pour si vous voulez passer votre brevet justement. Rendez-vous donc à l'aéroclub Raymond Prier toute la journée du côté du Grand Phare donc aujourd'hui pour les portes ouvertes. Cet après-midi, une sortie ornithologique.

0: de soirées grillades au profit de la SNSM en raison des mauvaises conditions météo qui sont annoncées pour ce soir. Eh bien, la soirée a été annulée, ce n'est que partie remise, bien sûr, donc vous pouvez aller sur le port quand même, mais il n'y aura pas de grillade, il n'y aura pas de concert. Ce sera à retrouver bientôt. Et puis, en attendant, il y a du cinéma, si vous voulez vous abriter justement du mauvais temps. Deux films à retrouver au ciné-ilet aujourd'hui, à 18h, ce sera Juste une illusion, une comédie dramatique de Nakache et Toledano qui se déroule en 1985. On retrouve le jeune Vincent, il a bientôt 13 ans à cette époque-là. Il vit en banlieue, dans une famille de classe moyenne. Il a un grand frère un peu distant et puis des parents qui sont toujours en conflit. Et puis entre tout ça, y a lui, il est là, il découvre un peu la vie avec ses potes. Il a des questions, il a des doutes sur la famille, l'amitié, la religion, l'amour également. C'est à découvrir aujourd'hui à 18h. Ce soir à 21h, le film Michael en version française. Un film biographique sur un Michael célèbre, Michael Jackson. Voilà, le film retrace les débuts de sa carrière avec les Jackson 5 notamment, et puis son avènement en tant que superstar international. Ça va jusqu'au bas de tour, juste avant les années 90. Et Michael Jackson, dans ce film, est incarné par Jafar Jackson, qui n'est rien d'autre que son neveu. Et oui, le fils de Jermaine Jackson, c'est à découvrir ce soir donc à 21h en version française. Demain, dimanche, trois films à retrouver au ciné-ilet, avec du cinéma jeune public à 16h. Ce sera Les Contes du Pommier. À partir de 6 ans, a fait un programme de 3 courts-métrages en stop-motion. Ça dure une heure en tout. C'est inspiré d'un livre de contes pour enfants. Et c'est plein de questions existentielles et de poésie, peuplées d'enfants un peu trop seuls et d'étranges créatures. Demain donc à 16h. À 18h, ce sera La Vénus électrique, la dernière comédie de Pierre Salvadori. Et à 21h, Histoire parallèle, un drame français. Je vous en reparlerai demain, plus en détail dans l'agenda.
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0: 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Il est 9h. 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
2: L'actualité internationale, c'est avec vous Simon Bourtembourg. Et dans ce journal, on va tenter de comprendre l'origine de la nouvelle épidémie d'Ebola qui frappe la RDC et l'Ouganda.
3: La souche Bundi Bubyo n'avait pas été recensée en RDC depuis 2012. Cette souche d'Ebola, pour laquelle il n'existe pas de vaccin, a été retrouvée donc dans plusieurs échantillons analysés par les équipes de l'Institut National de Recherche Biomédicale de Kinshasa. 80 décès ont été enregistrés en RDC où le virus pourrait avoir circulé dès le mois d'avril. Le Liban et Israël s'accordent sur une prolongation de la trêve pour 45 jours supplémentaires. Nous le verrons, les autorités libanaises sont décidées à poursuivre le processus de négociation malgré l'intensification des opérations militaires israéliennes et l'opposition ferme du Hezbollah à ses pourparlers. Au Grand Dam de Varsovie, les États-Unis annulent le déploiement de 4 000 militaires en Pologne. À la fois voisin de l'Ukraine et de la Biélorussie, le pays compte pourtant sur ses relations privilégiées avec Washington pour assurer sa défense. Et puis, on parlera également en fin d'édition du Festival de Cannes et du cinéma palestinien toujours plus présent sur la croisette.
2: C'est donc une souche d'Ebola qui n'avait pas été recensée en RDC depuis 2012.
3: Et pour laquelle il n'existe pas de vaccin. Son nom, Bundi Bubyo, l'une des souches qui est à l'origine donc de l'épidémie d'Ebola en cours en RDC, plus précisément au nord-est du pays, en Ituri. Le ministère congolais de la Santé évoque déjà 246 cas suspects. 80 décès potentiels liés à la maladie ont été enregistrés. Et selon un rapport des autorités provinciales de la santé, le virus pourrait avoir circulé dès le mois d'avril en RDC. Les précisions de Paulina Zidi.
4: Selon ce rapport, les premiers décès suspects pourraient remonter au mois d'avril, mais ce n'est que le 5 mai que des messages d'alerte sur les réseaux sociaux attirent l'attention sur une augmentation de la mortalité dans la zone de santé de Mongualou en raison d'une fièvre hémorragique. Une rumeur évoque d'abord une cause mystique. Un pasteur qui aurait brûlé des fétiches serait mort peu après. Des autorités médicales se penchent sur cette question et découvrent un tableau clinique récurrent. Fièvre, maux de tête, vomissements, fatigue intense. Ils découvrent aussi que 4 personnels de santé sont décédés en 4 jours. Et le rapport évoque enfin le cas d'une famille qui a perdu 15 de ses membres après un rassemblement à Mongualou. 5 des victimes sont mortes après leur retour à Bunia. Pendant tout ce temps, des prélèvements ont bien été faits. Ils sont revenus négatifs au Covid, au Mpox et même au virus Ebola. Mais les tests n'ont dans un premier temps porté que sur la souche dite Zaïre, celle qui circule le plus souvent dans le pays. Or, l'on sait depuis ce vendredi que c'est le variant Bundi Bubyo qui est à l'origine de cette nouvelle épidémie. Un virus qui n'avait pas été détecté depuis 2012. Paulina Zidi, Kinshasa RFI.
3: Le ministère de la Santé ougandais, cette fois, a par ailleurs de son côté confirmé également un décès à cause de ce virus Ebola. Un homme qui s'était rendu en République démocratique du Congo est donc mort. Le groupe État islamique frappé au cœur au Nigeria, Abu Bilal Al-Minouki, un des cadres de l'organisation, a été tué. C'est en tout cas ce qu'affirme sur son réseau social le président américain Donald Trump, qui parle d'une opération conjointe entre forces nigérianes et américaines.
2: Les États-Unis ou le Liban et Israël se sont accordés sur la prolongation du cessez-le-feu, 45 jours de prolongation malgré de nouvelles frappes.
3: La trêve en vigueur depuis le 17 avril dernier entre l'armée israélienne et le Liban devait en principe s'achever demain, mais c'est à nouveau à Washington et donc au terme de 2 jours de pourparlers que des représentants libanais et israéliens ont acté la reconduction du cessez-le-feu. Beyrouth demande désormais un mécanisme indépendant et des garanties américaines pour éviter les échecs des accords précédents. De son côté, Washington annonce une réunion au Pentagone le 29 mai prochain entre des délégations militaires libanaises et israéliennes. Paul Ralifet, vous êtes le correspondant de RFI au Liban. Les autorités libanaises semblent décidées à poursuivre le processus de négociation et ce, malgré l'intensification des opérations militaires dans le sud Liban et l'opposition toujours ferme du Hezbollah. C'est pour parler.
5: Oui, Simon, le Hezbollah dénonce désormais un complot dirigé contre lui et accuse presque ouvertement les dirigeants libanais de trahison. Le vice-président du conseil politique du parti chiite, Mahmoud Komati, a reproché au président Joseph Aoun d'avoir abandonné ses engagements envers le Hezbollah. Il a déclaré que les négociations s'inscrivent dans un contexte de complot contre la patrie, sa souveraineté et sa résistance. Selon Mahmoud Komati, le chef de l'État n'a pas respecté sa promesse de ne pas participer à des négociations directes avec Israël avant un cessez-le-feu complet et global. La réponse ferme et sèche est venue de la bouche du Premier ministre. Nawaf Salam a appelé le Hezbollah à cesser ses aventures absurdes au service d'intérêts étrangers en allusion à l'Iran. Assez de surenchères et d'accusations de trahison, cela ne nous impressionnera pas et ne nous intimidera jamais, a martelé le chef du gouvernement. Nawaf Salam a demandé au Hezbollah de ne plus insulter l'intelligence des Libanais, en qualifiant de victoire les morts, les destructions, les déplacements et tragédies. Cette prise de bec montre à quel point les positions vis-à-vis des négociations sont polarisées, ce qui n'augure rien de bon pour la suite des événements.
3: À Paul Ralifé en direct de Beyrouth. Et dans ce contexte, la participation d'Israël au concours de l'Eurovision pousse de nombreux pays à boycotter la compétition. La finale doit avoir lieu ce soir. Parmi les pays qui boycottent, on retrouve notamment l'Islande, l'Irlande, les Pays-Bas, la Slovénie et l'Espagne. Le président ukrainien l'assure dans un message publié sur Telegram. Volodymyr Zelensky accuse Moscou de vouloir impliquer davantage la Biélorussie dans sa guerre en Ukraine. La Russie préparerait des plans d'attaque contre le nord de l'Ukraine ou un pays de l'OTAN à partir du territoire biélorusse.
2: Autre voisin de la Biélorussie et de l'Ukraine, Simon, la Pologne regrette que Washington ne déploie finalement pas 4000 militaires dans son pays.
3: Et ce, après avoir déclaré le retrait de 5000 soldats d'Allemagne au début du mois. Le Pentagone vient donc d'annoncer l'annulation cette fois d'un déploiement sur le territoire polonais. De quoi semer le trouble à Varsovie. Adrien Sarlat.
1: 4000 soldats américains de moins que prévu, les déclarations du général Christopher Leniw sonnent comme un coup dur pour la Pologne. À la fois voisine de l'Ukraine, de la Biélorussie et de l'enclave russe de Kaliningrad, le pays compte historiquement beaucoup sur sa relation privilégiée avec les États-Unis pour assurer sa défense. Mais pour la ministre des politiques régionales, Katarzyna Pełczyńska-Nałęcz, le pays doit faire face à une nouvelle réalité.
6: La présence de soldats américains en Pologne est dans notre intérêt en tant qu'alliés des États-Unis. Mais les décisions qui sont prises outre-Atlantique sont ce qu'elles sont. Et nous nous devons d'être réalistes sur la façon dont agit le président Trump.
1: De son côté, le Premier ministre Donald Tusk se veut rassurant.
7: J'ai la confirmation que ces décisions sont d'ordre logistique et qu'elles n'auront pas d'impact sur les capacités de dissuasion polonaise et la sécurité des relations américano-polonaises.
1: La thèse du gouvernement voudrait que les 5000 soldats américains retirés d'Allemagne début mai soient relocalisés en Pologne, rendant ainsi le déploiement de 4000 soldats supplémentaires inutile.
8: La réorganisation menée par le Pentagone peut avoir un impact sur le type d'armée déployée ou sa répartition géographique en Europe. Mais ces changements ne concernent pas une réduction du contingent américain en Pologne.
1: Le Pentagone, de son côté, a refusé de commenter ou d'expliquer sa décision. Adrien Sarlat, Varsovie, RFI.
3: Il y a tout juste 60 ans, la révolution culturelle débutait en Chine. Un épisode sanglant de l'histoire du Parti communiste chinois, lancé le 16 mai 1966. La révolution culturelle a fait entre 1,5 et 2 millions de morts, selon les historiens. Nicolas Roca a pu recueillir le témoignage d'un témoin de cette révolution culturelle.
9: Liu Shaoqi, hier, était chef d'État. Il est devenu ennemi du peuple.
10: Le président ennemi du peuple, le concept marque Cai Chongguo, 11 ans, quand la révolution culturelle éclate dans sa ville de Wuhan.
9: Il y avait la manifestation, il y a le conflit, il y a une sorte de guerre civile quoi, à Wuhan.
10: Une image reste gravée dans sa mémoire.
9: Une trentaine d'hommes ont été tués, leur cadavre exposé à côté de chez moi.
10: Livre brûlé, professeur lynché, séance d'autocritique. Dans la décennie qui précède sa mort, Mao a poussé la jeunesse à se soulever contre la bureaucratie avec un objectif.
9: Éliminer tout cet individualisme, il voulait façonner l'homme d'au-faux.
10: Comme tous les jeunes chinois de l'époque, Tsai part à la campagne, il y découvre l'extrême pauvreté, lit Marx avec assiduité, une expérience qui l'éveille politiquement. Le philosophe a beaucoup écrit sur la révolution culturelle, période révolue dont l'influence perdure selon lui.
9: La Chine, aujourd'hui, il a le caméra partout. On encourage les élèves, surveille leurs propres professeurs. Tout ce genre de dénonciation, c'est radicalement différent, mais il a quand même rassemblance.
10: La révolution culturelle, décennie à l'héritage ambigu, un tabou souvent censuré sur les réseaux sociaux, mais pourtant central dans l'histoire du parti.
3: Nicolas Roquin.
2: Au Brésil, coup dur pour Flavio Bolsonaro à 5 mois du scrutin présidentiel.
3: Le fils aîné de l'ex-président d'extrême droite se prépare à affronter Lula lors de l'élection qui doit avoir lieu en octobre prochain. Mais la candidature de Flavio Bolsonaro est plombée par les révélations d'un média brésilien sur ses liens avec un sulfureux homme d'affaires. Sara Cozzolino.
11: Tout a commencé ce mercredi. Le média d'investigation Intercept Brasil a révélé un message audio datant de septembre 2025 entre le sénateur Flavio Bolsonaro et Daniel Vorcaro, propriétaire de la banque Master, au cœur d'un gigantesque scandale financier. On traverse un des moments les plus difficiles de nos vies. Flavio Bolsonaro insiste pour que l'homme d'affaires accélère un paiement promis pour financer un film biographique sur son père. À ce moment-là, Jair Bolsonaro est jugé à Brasilia, il sera condamné à 27 ans de prison quelques jours plus tard. Selon Intercept Brasil, le sénateur aurait négocié un budget de 21 millions d'euros et reçu près de la moitié. Flavio Bolsonaro a reconnu les messages, mais nie avoir reçu des avantages.
12: Il faut séparer les innocents des bandits. Dans notre cas, il s'agit d'un fils qui a cherché à obtenir des financements privés pour un film privé sur l'histoire de son père.
11: C'est un coup dur pour l'équipe de campagne de Flavio Bolsonaro. Il avait jusqu'ici affirmé n'avoir aucun lien avec Daniel Vorcaro. Sa stratégie étant d'associer le scandale au camp rival du Parti des Travailleurs. L'élection est prévue au mois d'octobre et le camp conservateur se divise sur le maintien de sa candidature. Sara Cozzolino, Rio de Janeiro, RFI.
2: Et puis à Cannes, Simon, dans le sud de la France, après 3 jours de festival, la compétition s'accélère.
3: 3 films en lice pour la Palme d'Or seront donc projetés aujourd'hui au Palais des Festivals. Et sur la croisette, ce sont les cinémas du monde entier qui tentent de se faire une place dans le cœur du public. Ces dernières années, c'est particulièrement le cas du cinéma palestinien, avec notamment No Other Land ou encore Once Upon a Time in Gaza. On décrypte ces succès avec Amira Swilem à Ramallah.
11: Co-directrice du Palestine Film Institute. 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
1: Bon week-end sur Neptune, week-end qui se prolonge hein, d'ailleurs pour certains qui sont en week-end depuis jeudi déjà. Samedi 16 mai, aujourd'hui, vos sorties à faire sur l'île Dieu. On va commencer avec tout d'abord aujourd'hui toute la journée. Ce sont les portes ouvertes de l'aéroclub de l'île Dieu. Vous allez pouvoir profiter de baptême de l'air et de vols d'initiation à petit prix. Des vols d'initiation où vous pourrez prendre les commandes vous-même d'un avion en vol. Idéal pour ceux qui veulent passer par exemple leur brevet de pilote ou qui veulent se rendre compte hein, vraiment des sensations de comment on pilote un avion. Et puis vous aurez toutes les informations là-bas aussi pour si vous voulez passer votre brevet justement. Rendez-vous donc à l'aéroclub Raymond Prier toute la journée du côté du Grand Phare donc aujourd'hui pour les portes ouvertes. Cet après-midi, une sortie ornitho à vélo. Vous allez pouvoir partir à la découverte de nos amis à plumes qui fréquentent le large, le rivage et également les chemins alentours. Venez écouter le chant des vagues se mêler à celui des oiseaux et apporter vos jumelles hein, si vous en avez. C'est à 16h, ça dure environ 2 heures. Réservation à l'office de tourisme. Malheureusement, ce soir, il n'y aura pas de soirée grillade au profit de la SNSM en raison des mauvaises conditions météo qui sont annoncées pour ce soir. Eh bien, la soirée a été annulée, ce n'est que partie remise, bien sûr, donc vous pouvez aller sur le port quand même, mais il n'y aura pas de grillade, il n'y aura pas de concert. Ce sera à retrouver bientôt. Et puis, en attendant, il y a du cinéma, si vous voulez vous abriter justement du mauvais temps. Deux films à retrouver au Ciné-Ilay aujourd'hui, à 18h, ce sera Juste une illusion, une comédie dramatique de Nakache et Toledano qui se déroule en 1985. On retrouve le jeune Vincent, il a bientôt 13 ans à cette époque-là. Il vit en banlieue, dans une famille de classe moyenne. Il a un grand frère un peu distant et puis des parents qui sont toujours en conflit. Et puis entre tout ça, il y a lui, il est là, il découvre un peu la vie avec ses potes. Il a des

0: avec les Jackson 5 notamment, et puis son avènement en tant que superstar international, ça va jusqu'au bas de tour, juste avant les années 90. Et Michael Jackson dans ce film est incarné par Jafar Jackson, qui n'est rien d'autre que son neveu, et oui, le fils de Jermaine Jackson. C'est à découvrir ce soir donc à 21h en version française. Demain dimanche, 3 films à retrouver au Ciné-Ilay, avec du cinéma jeune public à 16h. Ce sera Les Contes du Pommier, à partir de 6 ans, a fait un programme de 3 courts-métrages en stop motion, ça dure 1 heure en tout, c'est inspiré d'un livre de contes pour enfants et c'est plein de questions existentielles et de poésie peuplée d'enfants un peu trop seuls et d'étranges créatures. Demain donc à 16h. À 18h, ce sera La Vénus électrique, la dernière comédie de Pierre Salvadori, et à 21h, Histoire parallèle, un drame français. Je vous en reparlerai demain, plus en détail dans l'agenda.
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1: Madame, mademoiselle, monsieur, bonjour, Phil Jazz. Eh bien, bonjour à vous tous. Ça y est, nous y sommes sur la planète du jazz en ce samedi matin à 9h30 jusqu'à 10h30. Ah ben oui, nous sommes en direct, c'est toujours comme ça. Eh bien, écoutez, je vous propose de entamer tout de suite les débats. On va commencer par un groupe que j'aime bien, les Wooden Heads, et qui nous interprète Siri Birin Bin. Voilà, tout simplement, on les écoute. Il paraît que c'est du jazz, on écoute.

Les Wooden Heads, voilà. Bonjour à tous ceux qui venaient de nous rejoindre sur l'antenne de Neptune FM, la radio locale de Lisieux, 91.9 sur la fréquence FM de la Côte Vendéenne, et ça, vous le savez bien. Et puis le www.neptunefm.com pour le reste du monde, et ben oui. Et donc, justement, bonjour à vous tous, les fidèles de Fidjazz. Alors, on continue comme ça. On va continuer avec les Pink Turtles. Les Pink Turtles qui s'amusent à reprendre des morceaux rock ou populaires ou pop des années 60 à 80. Là, en l'occurrence, c'est un morceau de Stevie Wonder qui s'appelle Sir Duke, et on va l'écouter, les Pink Turtles. Vous allez voir, version de jazzy.

Les Pink Turtles, voilà, à découvrir, superbe. Alors avant, cette équipe de musiciens, ils sont quand même 7 ou 8 sur la scène, quand même. Il y a piano, basse, batterie, guitare, section de cuivre, chant, section, un orchestre bien complet. Et avaient formé avant un groupe qui s'appelait les Louise Prima Forever, voilà. Et donc, ils alternent de temps en temps, soit ils deviennent les Pink Turtles, soit ils deviennent les Louise Prima Forever. Pour le moment, ils sont les Pink Turtles. Mais quand ils font les Louise Prima Forever, ils reprennent les morceaux de Louise Prima, qui est quand même un grand monsieur. Et puis il y a aussi Walt Disney. Et Walt Disney, ben, on va en passer un morceau, ça s'appelle Every Wants to Be a Cat. Alors ça, c'est les Aristochats, on les écoute.

magnifique, hein, Louis Prima Forever. Voilà, c'est des orchestres de formation française, bien sûr. Les Louis Prima étaient déjà venus en 2019 nous voir, c'était superbe. On continue comme ça dans le jazz. On va écouter un peu plus classique. On va écouter cette fois-ci Monsieur Count Basie au piano et son big band. On va l'écouter dans River Junction.

Count Basie et son orchestre de big band. Voilà, on ne s'en lasse pas, bien sûr, ce rythme. Bravo, monsieur Count Basie, de nous avoir laissé un tel répertoire. On continue comme ça dans le jazz. Cette fois-ci, Boogie Woogie avec un Allemand. Il s'appelle Lucas Estac. Attention, c'est le Nirek Mokar, si je peux dire, de l'Allemagne. Boogie Woogie Stomp. On l'écoute, Lucas Estac.

0: comme ça, ça nous fait du bien, ça nous réveille, bien sûr, en ce samedi matin, 9h30, 10h30, c'est Fit Jazz, vous savez, sur Neptune FM. Et oui, il paraît que c'est la radio locale de Ligue Dieu, alors donc, voilà, ça continue comme ça dans le jazz. Allez, on se fait plaisir, on va écouter cette fois-ci un Français qui s'appelle Monsieur Zanini. Eh ouais, et Monsieur Zanini, on va l'écouter dans, bien sûr, Tu veux ou tu veux pas, ça vous rappelle quelque chose.
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3: Toujours sa note d'humour, monsieur Zanini. Voilà, à suivre. On va écouter toujours un humoriste fabuleux, hein, et puis surtout, quel showman, monsieur Henri Salvador. Moi, je préfère la marche à pied, figurez-vous.

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2: Je trouve ça amusant, ces petites pages à la française. Eh ben, je vais vous en proposer encore une de petites pages à la française. Tiens, un petit cadeau, Monsieur Guy Marchand. La passionnata, ça vous rappelle quelque chose, hein ?

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Olé, voilà, ça c'est du, j'allais dire, de l'ambiance soleil, bien sûr, de Monsieur Guy Marchand, ça nous fait du bien. Eh bien, à propos de soleil, je vous propose d'aller vers l'accordéon. Et oui, on va toucher un petit peu le côté, on sort un petit peu comme ça des sentiers battus. Dans Fit Jazz, on essaye de varier un peu tous les genres. Nicole et Enzo, vous les connaissez bien, Nicole et Enzo. On les voit moins en moins souvent, hein. Eh bien, pourtant, on les adore, Nicole et Enzo. On va écouter dans Être ou pas, c'est leur composition à eux. On les écoute.

Nicole et Enzo. En toute simplicité quand même, hein, on pourrait le noter. Je vous propose d'écouter cette fois-ci un autre groupe, qui nous affectionne particulièrement à Lidieux, c'est les Vaguement la Jungle. Eh oui, et Pierrot et David, on va les écouter dans justement Match d'impro. On les écoute. Ils sont tous les deux, bien sûr David à la guitare et Pierrot au violon.

c'était une parenthèse bien sympathique avec les Vaguement la Jungle à suivre sur Fit Jazz. Et si je vous proposais un morceau de blues? Eh oui, le blues est l'origine du rock. Et c'est bien sûr, on est dans la même période que le jazz. Donc le jazz et le blues, eh bien, ça se marie pas mal. Donc vous allez voir, c'est du vrai blues. C'est du blues un peu comme on aime bien au fond du Texas ou au fond de l'Amérique bien profonde. Alors, c'est Lottie Kimbruth qui nous appelle Tiger Rose Going Away Blues. On les écoute.

Voilà, c'était du blues à l'état pur. Ça nous fait du bien d'entendre ce style de musique dans le jazz à suivre. Sans Severino. Ah oui, ça, sans Severino. Frida, on écoute.

San Severino. Voilà, ça s'appelait Frida, tout simplement. Eh bien, San Severino, oui, ce serait bien qu'il puisse venir un jour à Lidieu. Oui, on s'en occupe, Vous inquiétez pas, on fait tout notre possible pour que cela se fasse. En attendant, on continue comme ça. On va aller toujours rester dans le jazz manouche, parce que vous avez entendu que c'était le manouche qui était en présence. Alors, on va écouter cette fois-ci les Pink Turtles. On revient avec eux. Et justement, ainsi je vous dis, Sultan of Swing. C'est un morceau des Dire Straits. Eh oui, Dire Straits. Ouais, mais les Pink Turtles, ils l'ont mis à la sauce manouche. Voyez ce que ça donne.

les Pink Turtles, reprise de ce morceau de Dire Straits en version jazz manouche. Voilà, ça, c'est, je trouve ça amusant, je trouve ça, ça change. Et on va écouter cette fois-ci encore un jazz manouche avec les Gala Swing Quartet, qui étaient venus à l'île Dieu, bien sûr, à Pâques 2019. On les fera revenir, vous promis, on le fera. Le Gala Swing Quartet, Is Bugging, on les écoute.

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1: Et voilà, le Gala Swing Quartet à suivre un peu dans la style manouche, bien sûr. Mais là, c'était une reprise impro au bar de l'escadrille des musiciens de Zaz. Et oui, Zaz était venu, on vient dans mon île en 2014, ça fait déjà quelque temps, ça fait 10 ans. Eh bien, on va les écouter, les musiciens qui étaient venus faire une petite impro à l'escadrille, les musiciens de Zaz.

superbe. Les musiciens de Zaz qui étaient venus à l'escadrille comme ça nous faire un petit impro. On continue comme ça dans Fidjazz avec les Sweat Lodge Caesar qui nous font un petit extrait de Lion Speak Tonight.

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1: Et oui, malheureusement, il est déjà temps pour moi de vous rendre l'antenne dans ce feed jazz. J'espère que vous avez pu l'apprécier. On mettra bien sûr le morceau de Sweet Jones Caesar en entier. Mais en attendant, je vous souhaite un excellent week-end. Prenez bien soin de vous. On se retrouve samedi prochain pour un nouveau feed jazz. En attendant, sortez couverts. Et bientôt, bye bye.

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0: 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Il est 11h.
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Bonjour à tous, bienvenue à bord du Ouidagali avec le capitaine Pascal et son équipage de pirates sanguinaires. Avec une nouvelle traversée sur les mers du monde. Et toujours dans la bonne ambiance, bien sûr. Alors bien sûr, à bord, nous avons du beau monde. Nous avons le plaisir d'avoir notre grande violoniste américaine, Lindsay Sterling. Notre ami Bernard Lomé. Olivier Rec. Vincent Prémel. Le groupe Santiano. Olivier Rec, oui, je crois, je vous l'ai déjà dit. Et oui, tout ce monde est à bord, sans compter les marins, femmes de marins de Cruissant, la bricole, Hélène et Jean-François, Stormy Tide, The Mermaid, Piraki. Et exceptionnellement, le groupe Irritil. Avec la chanson Corbeau aux ailes mortes. Et nous allons larguer les amarres avec le groupe Piratis. Suivi de Femmes de marins de Cruissant. Très très belle chanson, un très beau texte, vous allez voir. Alors, bonne traversée à tous. Je souhaite une aussi une bonne soirée à ceux qui nous écoutent sur Radio Trad Grand Est le jeudi soir à 19h en rediffusion et au Québec, à nos amis les Québécois.

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1: Alors, merci beaucoup, Femme de Marin de Gruissant, une très très belle chanson. À suivre, Vincent Premel.

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0: Oh, merci beaucoup, irrit-il. Le corbeau aux ailes mortes. Alors, si vous dites de partir au Québec maintenant avec une légende, la Dame Blanche.
1: La Dame Blanche. Connaissez-vous la chute Montmorency sur la côte de Beaupré, tout près de Québec? Au fil des ans, plusieurs personnes ont juré y avoir vu, quand la nuit tombe, une silhouette féminine, fine et blanche. C'est celle de Mathilde Robin, morte en 1759. Ou plutôt celle du fantôme de cette femme qu'on appelle désormais la Dame Blanche. Remontons le fil du temps jusqu'en 1759. Mathilde vit sur la côte de Beaupré. Elle est pleinement heureuse. À la fin de l'été, elle épousera le beau Louis, celui qui fait battre son cœur. Mathilde a cousu elle-même sa robe de mariée, blanche comme il se doit. Quelques rumeurs planent sur Québec, comme quoi les Anglais voudraient s'emparer de la ville, mais Mathilde n'y prête pas trop attention. Rien ne peut assombrir son bonheur. Rien, sauf la guerre. Car le 31 juillet, tout bascule. Des cris retentissent soudain. Les Anglais sont là, au pied de la chute. Ils veulent prendre Québec aux mains de la France. Les femmes et les enfants se réfugient dans la forêt pour attendre la fin des combats. Les hommes vont prêter main forte aux soldats français. Le courageux Louis embrasse Mathilde et promet de revenir rapidement. La bataille de la chute Montmorency dure quelques jours. Quand elle cesse enfin, malgré le triste tableau des soldats des deux camps morts ici et là, des cris de joie montent dans le ciel de Québec. Les Français ont gagné. Victoire. Les hommes regagnent la forêt pour retrouver leurs proches. Le cœur serré, Mathilde attend. Louis ne revient pas. Presque tous sont de retour maintenant. Et Mathilde attend encore et encore. Un commandant lui apprend la terrible nouvelle. Louis est mort au combat. Il ne reviendra pas. Folle de douleur, elle court vers sa maison, enfile sa robe de mariée blanche, pose son voile sur ses cheveux. Mathilde Robin se dirige ensuite vers la chute où son fiancé et elle aimaient tant se promener. Cette chute au pied de laquelle Louis a péri. La pleine lune éclaire sa silhouette fragile. Mathilde ouvre largement les bras en croix. Dans un dernier gémissement de douleur, elle se laisse tomber dans les eaux tumultueuses de la chute Montmorency. On dit que son voile fut emporté par le vent et qu'il se déposa sur les rochers.

Quand les gens de la côte de Beaupré passèrent devant, le lendemain, une nouvelle cascade était apparue. On l'appela le voile de la mariée. Elle est toujours là, juste à gauche de la chute. Aujourd'hui, 2 siècles et demi plus tard, si vous passez par la chute Montmorency, la nuit, vous apercevrez sans doute une frêle jeune fille vêtue d'une longue robe blanche. C'est le fantôme de Mathilde, la dame blanche. Il arrive même qu'on l'entende gémir jusque sur l'île d'Orléans. Si vous la voyez, ne l'approchez pas trop. On raconte que tous ceux qui ont tenté de toucher à la robe de la belle Mathilde ont connu une mort brutale quelques jours plus tard. Alors contentez-vous de regarder de loin le voile de la mariée et cette dame blanche qui pleure pour toujours la mort de son fiancé.

On remercie beaucoup Olivier Rec. Allez, notre grande violoniste Lynn Sterling est à bord avec nous. Un grand plaisir.

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3: Et voilà, chers amis, le voyage se termine. Le capitaine Pascal et son équipage pirate sanguinaire vous disent à bientôt, ils vous disent bon vent. Très bonne soirée à tous ceux qui nous écoutent sur Radio Trade Grand Est le jeudi soir à 19h et au Québec.
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6: Bonjour et bienvenue à ceux qui nous rejoignent. 10h TU midi à Paris, le journal sur RFI.
5: Gilles Moreau.
6: Dans l'actualité, la mise au point des autorités de Taïwan à l'issue du sommet Chine-États-Unis. L'île est une nation indépendante. Elles l'ont fait savoir en réponse à Donald Trump, qui, à l'égard de Taïwan, n'a pas ménagé ses critiques et mis en garde à suivre dès le début du journal. Un mois et demi de plus, le Liban et Israël s'accordent sur une prolongation de la trêve. Nous le verrons, les autorités libanaises tiennent à poursuivre les négociations malgré les opérations militaires dans le sud et malgré l'opposition du Hezbollah à ses pourparlers. L'affaire Khashoggi refait surface 6 ans après. Un juge parisien va enquêter sur le meurtre du journaliste saoudien suite à une plainte déposée contre le prince héritier Mohamed Ben Salman. Au sommaire également, le concours de l'Eurovision ce soir à Vienne en Autriche. Ce sera sans plusieurs pays, dont l'Espagne, qui proteste contre la présence d'Israël. Pour commencer donc, direction Taïwan, où le réveil a été difficile au lendemain du sommet sino-américain cette semaine entre Donald Trump et Xi Jinping. Mise en garde contre toute proclamation d'indépendance, vente d'armes retardées ou bien encore critique de l'industrie taïwanaise des semi-conducteurs. Sur Fox News, le président américain a multiplié les désaveux vis-à-vis de l'île revendiquée par Pékin, ce qui bien sûr sur place n'est pas pour rassurer. Le gouvernement taïwanais, lui, tente de désamorcer la crainte d'un lâchage. À Taipei pour RFI, Jules Bois.
7: Après les mises en garde répétées de Donald Trump à l'encontre du gouvernement taïwanais décrit comme trop confiant dans le soutien militaire américain et au penchant indépendantiste, Chun Yo-jong du cabinet gouvernemental chargé des affaires interdétroits, lui, n'interprète pas les propos du président américain comme un abandon de Taïwan.
8: Il n'a fait aucune promesse à la Chine. C'est un signal très important. Certains pensent que les garanties américaines sont compromises. Je pense que c'est surinterprété.
7: Face aux critiques du gouvernement par Donald Trump, l'opposition taïwanaise, elle, jubile, et Zhang Liwen, la présidente du Kuomintang, s'imagine adoubée par Washington.
9: Trump a ouvertement dit que si Taïwan avait un président convenable, il n'y aurait aucune menace dans le détroit. La politique d'une seule Chine est soutenue par la communauté internationale et les États-Unis en tête l'ont toujours acceptée. Cette position est entièrement conforme avec la politique que le Kuomintang et moi-même mettons récemment en avant.
7: Donald Trump a beau affirmer que la position américaine vis-à-vis de Taïwan n'a pas changé, son ton a durci après le tête-à-tête avec Xi Jinping, de quoi garder Taïwan dans l'incertitude. Jules Bois, Taipei, RFI.
6: Après Donald Trump, la Chine s'apprête à recevoir la visite de Vladimir Poutine. Le président russe est attendu à Pékin mardi et mercredi prochain. Il doit renforcer le partenariat stratégique avec son grand allié au moment où les efforts diplomatiques pour trouver une issue au conflit en Ukraine sont au point mort. 6 ans après les faits, l'affaire Khashoggi refait surface. On a appris ce matin qu'un juge parisien allait enquêter suite à une plainte déposée contre le prince héritier saoudien Mohamed Ben Salman. Le journaliste Jamal Khashoggi est mort en 2018, assassiné au consulat saoudien à Istanbul. Le ou les tueurs auraient agi sur ordre de MBS. Ce sont des associations qui ont porté plainte, Trial International et Reporters sans frontières. C'est demain dimanche que devait expirer le cessez-le-feu en vigueur entre Israël et le Liban. La diplomatie américaine a annoncé sa prolongation de 45 jours afin, dit-elle, de permettre de nouveaux progrès. Elle l'a fait savoir après une nouvelle session de négociations directes entre les représentants des deux pays. Cette semaine à Washington, Washington. La trêve n'empêche pas Israël de frapper le Hezbollah. L'armée israélienne annonce qu'elle mène des frappes contre le mouvement pro-iranien dans le sud du Liban. À Beyrouth, cette fois, les autorités sont décidées à poursuivre le processus de négociation malgré l'intensification des opérations militaires dans le sud, malgré aussi l'opposition du Hezbollah à ses pourparlers. Nous retrouvons sur place Paul Khalife.
1: Le Hezbollah dénonce désormais un complot dirigé contre lui et accuse presque ouvertement les dirigeants libanais de trahison. Le vice-président du conseil politique du parti chiite, Mahmoud Komati, a reproché au président Joseph Aoun d'avoir abandonné ses engagements envers le Hezbollah. Il a déclaré que les négociations s'inscrivent dans un contexte de complot contre la patrie, sa souveraineté et sa résistance. Selon Mahmoud Komati, le chef de l'État n'a pas respecté sa promesse de ne pas participer à des négociations directes avec Israël avant un cessez-le-feu complet et global. La réponse ferme et sèche est venue de la bouche du Premier ministre. Nawaf Salam a appelé le Hezbollah à cesser ses aventures absurdes au service d'intérêts étrangers en allusion à l'Iran. Assez de surenchères et d'accusations de trahison, cela ne nous impressionnera pas et ne nous intimidera jamais, a martelé le chef du gouvernement. Nawaf Salam a demandé au Hezbollah de ne plus insulter l'intelligence des Libanais en qualifiant de victoire les morts, les destructions, déplacements et tragédies. Cette prise de bec montre à quel point les positions vis-à-vis des négociations sont polarisées, ce qui n'augure rien de bon pour la suite des événements. Paul Khalife, Beyrouth, RFI.
6: Sans cette toute dernière nouvelle en provenance du Vatican, on apprend que le pape Léon XIV se rendra en France. Ce sera du 25 au 28 septembre prochain. Le Nigeria a confirmé la mort d'un important chef du groupe État islamique lors d'une opération lancée avec l'armée américaine. Cette opération annoncée par Donald Trump visait Abou Bilal al-Minouki, présenté par le président américain comme le numéro 2 de l'EI dans le monde. Plus de détails dans notre journal de 13h. L'inquiétude a gagné l'Ituri dans l'est de la République démocratique du Congo à l'annonce d'une nouvelle épidémie d'Ebola. 246 cas suspects, dont 80 décès recensés. Trois zones de santé sont pour le moment touchées, Bunia, Mongwalu et Rwampara, là où des décès inexpliqués ont suscité l'inquiétude ces dernières semaines. Je vous propose d'écouter Dieudonné Lossa, le coordinateur de la société civile Force Vive pour l'Ituri. Il répond à Florence Maurice.
2: La population de Mongwalu et de Bunia, c'est vraiment une population qui se fréquente tous les jours. Raison pour laquelle nous aimerions à ce moment demander à la division provinciale de la santé et tous les partenaires de prendre des dispositions pour la sécurisation de la population. Nous invitons aussi la population des zones de santé concernées et les autres, parce que ça ne peut pas se limiter là-bas, de prendre également des mesures sanitaires adéquates pour limiter la propagation. On est déjà tenu en gorge avec la situation sécuritaire. Alors, si l'Ebola venait s'ajouter, alors ça sera une situation très grave en Ituri. Donc, nous voulons vraiment une attention particulière de tout le monde et tous les amis de la RDC à ce moment.
6: C'était Dieudonné Lossa, coordinateur de la société civile Force Vive pour l'Ituri. La suite du réchauffement diplomatique entre la France et l'Algérie, réchauffement amorcé récemment. On a appris ce matin que Gérald Darmanin, ministre français de la Justice, se rendrait lundi prochain à Alger. Il évoquera la coopération judiciaire ainsi que le cas de Christophe Glaise, le journaliste français emprisonné en Algérie. Le premier ministre espagnol Pedro Sanchez défend la décision selon lui cohérente de son pays de ne pas participer à l'Eurovision en signe de protestation contre la présence d'Israël. La finale du célèbre concours musical a lieu ce soir à Vienne, en Autriche. Comment réagissent les Espagnols ? La majorité défend la cause palestinienne, même si certains regrettent d'être écartés d'un concours très populaire en Espagne. Reportage à Madrid de Diane Cambon.
10: Pedro Sanchez est convaincu d'être, je cite, du bon côté de l'histoire en boycottant l'Eurovision. C'est aussi l'avis de la majorité des Espagnols, même si pour les fans de ce concours, il s'agit d'une décision cruelle, comme le confirme Maria.
11: Les autres années, je le regardais toujours. J'aime beaucoup ce concours, mais je crois qu'on a raison de ne pas se présenter. Je ne vais pas le regarder cette année.
10: C'est aussi l'avis de son époux, même s'il ne partage pas cette passion pour l'émission.
12: Moi, je ne suis pas fan, mais je trouve cela très bien que l'Espagne n'y soit pas, car c'est une façon de manifester notre désaccord avec Netanyahou. Il ne faut pas jouer son jeu.
10: Les plus jeunes ont décidé, eux, de suivre le concours sur Internet, faute de retransmission sur la chaîne publique.
13: Sur Instagram ou TikTok, on peut suivre les scores des autres pays. C'est sûr que j'aurais aimé voir l'Espagne, car c'est mon pays.
10: Pablo, lui, préfère zapper le programme.
14: Je suis un peu curieux de voir ce que vont faire les autres pays. Mais à quoi bon regarder si l'Espagne n'est pas présente?
10: Les fans de chansons pourront se consoler avec une émission de variété avec des stars espagnoles. Diane Cambon, Madrid, RFI.
6: Les sports en bref avant de finir. Un résultat de basket en NBA, victoire en play-off des San Antonio Spurs de Wembanyama, 139 à 109 face aux Minnesota Timberwolves. Les Spurs sont en finale de la conférence Ouest où les attend le Thunder d'Oklahoma City. Enfin en tennis, la pluie perturbe le tournoi de Rome. Hier soir, la demi-finale opposant Yannick Sinner au Russe Medvedev a dû être arrêtée. Elle reprendra cet après-midi. Au score, l'Italien mène 4-2 dans la manche décisive. Merci d'écouter Radio France Internationale, la suivre, écho d'ici, écho d'ailleurs.
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1: Bon week-end sur Neptune. Week-end qui se prolonge hein, d'ailleurs pour certains qui sont en week-end depuis jeudi déjà. Samedi 16 mai, aujourd'hui, vos sorties à faire sur l'île Dieu. On va commencer avec tout d'abord aujourd'hui toute la journée. Ce sont les portes ouvertes de l'aéroclub de l'île Dieu. Vous allez pouvoir profiter de baptême de l'air et de vols d'initiation à petit prix. Des vols d'initiation où vous pourrez prendre les commandes vous-même d'un avion en vol. Idéal pour ceux qui veulent passer par exemple leur brevet de pilote ou qui veulent se rendre compte hein, vraiment des sensations de comment on pilote un avion et puis vous aurez toutes les informations là-bas aussi pour si vous voulez passer votre brevet justement. Rendez-vous donc à l'aéroclub Raymond Prié toute la journée du côté du Grand Phare donc aujourd'hui pour les portes ouvertes. Cet après-midi une sortie ornitho à vélo, vous allez pouvoir partir à la découverte de nos amis à plumes qui fréquentent le large, le rivage et également les chemins alentours. Venez écouter le chant des vagues se mêler à celui des oiseaux et apportez vos jumelles hein, si vous en avez. C'est à 16h, ça dure environ 2h, réservation à l'office de tourisme. Malheureusement, ce soir, il n'y aura pas de soirée grillade au profit de la SNSM en raison des mauvaises conditions météo qui sont annoncées pour ce soir. Eh bien, la soirée a été annulée, ce n'est que partie remise, bien sûr, donc vous pouvez aller sur le port quand même, mais il n'y aura pas de grillade, il n'y aura pas de concert. Ce sera à retrouver bientôt. Et puis, en attendant, il y a du cinéma, si vous voulez vous abriter justement du mauvais temps. Deux films à retrouver au Ciné-Ilet aujourd'hui, à 18h, ce sera Juste une illusion, une comédie dramatique de Nakash et Toledano, qui se déroule en 1985. On retrouve le jeune Vincent, il a bientôt 13 ans à cette époque-là. Il vit en banlieue, dans une famille de classe moyenne. Il a un grand frère un peu distant et puis des parents qui sont toujours en conflit. Et puis entre tout ça, il y a lui, il est là, il découvre un peu la vie avec ses potes. Il a des questions, il a des doutes sur la famille, l'amitié, la religion, l'amour également. C'est à découvrir aujourd'hui à 18h. Ce soir à 21h, le film Michael en version française. Un film biographique sur un Michael célèbre, Michael Jackson. Voilà, le film retrace les débuts de sa carrière avec les Jackson 5 notamment, et puis son avènement en tant que superstar international. Ça va jusqu'au bas de tour, juste avant les années 90. Et Michael Jackson, dans ce film, est incarné par Jafar Jackson, qui n'est rien d'autre que son neveu. Et oui, le fils de Jermaine Jackson, c'est à découvrir ce soir, donc à 21h en version française. Demain, dimanche, trois films à retrouver au Ciné-Ilet, avec du cinéma jeune public à 16h. Ce sera Les Contes du Pommier. À partir de 6 ans, a fait un programme de 3 courts-métrages en stop-motion. Ça dure une heure en tout. C'est inspiré d'un livre de contes pour enfants. Et c'est plein de questions existentielles et de poésie peuplées d'enfants un peu trop seuls et d'étranges créatures. Demain donc à 16h. À 18h, ce sera La Vénus électrique, la dernière comédie de Pierre Salvadori. Et à 21h, Histoire parallèle, un drame français. Je vous en reparlerai demain, plus en détail dans l'agenda.
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Il est 13h. 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
1: Bon week-end sur Neptune. Week-end qui se prolonge hein, d'ailleurs pour certains qui sont en week-end depuis jeudi déjà. Samedi 16 mai, aujourd'hui, vos sorties à faire sur l'île Dieu. On va commencer avec tout d'abord aujourd'hui toute la journée. Ce sont les portes ouvertes de l'aéroclub de l'île Dieu. Vous allez pouvoir profiter de baptêmes de l'air et de vols d'initiation à petit prix. Des vols d'initiation où vous pourrez prendre les commandes vous-même d'un avion en vol. Idéal pour ceux qui veulent passer par exemple leur brevet de pilote ou qui veulent se rendre compte hein, vraiment des sensations de comment on pilote un avion. Et puis vous aurez toutes les informations là-bas aussi pour si vous voulez passer votre brevet justement. Rendez-vous donc à l'aéroclub Raymond Prier toute la journée du côté du Grand Phare donc aujourd'hui pour les portes ouvertes. Cet après-midi, une sortie ornitho à vélo. Vous allez pouvoir partir à la découverte de nos amis à plumes qui fréquentent le large, le rivage et également les chemins alentours. Venez écouter le chant des vagues se mêler à celui des oiseaux et apporter vos jumelles hein, si vous en avez. C'est à 16h, ça dure environ 2h, réservation à l'office de tourisme. Malheureusement, ce soir, il n'y aura pas de soirée grillade au profit de la SNSM en raison des mauvaises conditions météo qui sont annoncées pour ce soir. Eh bien, la soirée a été annulée, ce n'est que partie remise, bien sûr, donc vous pouvez aller sur le port quand même, mais il n'y aura pas de grillade, il n'y aura pas de concert, ce sera à retrouver bientôt. Et puis en attendant, il y a du cinéma, si vous voulez vous abriter justement du mauvais temps. Deux films à retrouver au ciné-ilet aujourd'hui, à 18h, ce sera Juste une illusion, une comédie dramatique de Nakash et Toledano, qui se déroule en 1985. On retrouve le jeune Vincent, il a bientôt 13 ans à cette époque-là. Il vit en banlieue, dans une famille de classe moyenne. Il a un grand frère un peu distant et puis des parents qui sont toujours en conflit. Et puis entre tout ça, il y a lui, il est là, il découvre un peu la vie avec ses potes. Il a des questions, il a des doutes sur la famille, l'amitié, la religion, l'amour également. C'est à découvrir aujourd'hui à 18h. Ce soir à 21h, le film Michael en version française. Un film biographique sur un Michael célèbre, Michael Jackson. Voilà, le film retrace les débuts de sa carrière avec les Jackson 5 notamment, et puis son avènement en tant que superstar international. Ça va jusqu'au bas de tour, juste avant les années 90. Et Michael Jackson, dans ce film, est incarné par Jafar Jackson, qui n'est rien d'autre que son neveu. Et oui, le fils de Jermaine Jackson, c'est à découvrir ce soir donc à 21h en version française. Demain, dimanche, trois films à retrouver au ciné-ilet. Avec du cinéma jeune public à 16h, ce sera Les Contes du Pommier. À partir de 6 ans, on fait un programme de 3 courts-métrages en stop-motion. Ça dure 1 heure en tout, c'est inspiré d'un livre de contes pour enfants. Et c'est plein de questions existentielles et de poésie, peuplé d'enfants un peu trop seuls et d'étranges créatures. Demain donc à 16h. À 18h, ce sera La Vénus électrique, la dernière comédie de Pierre Salvadori. Et à 21h, Histoire parallèle, un drame français. Je vous en reparlerai demain, plus en détail dans l'agenda.
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0: 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Il est 14h.
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2: RFI 14h pile ici à Paris. Merci d'être avec nous. Il est midi en temps universel.
0: Boulis Mazo Tomasic.
2: Taïwan est une nation indépendante, pas subordonnée à la Chine. La réaction de Taipei ce samedi, quelques heures après la mise en garde de Donald Trump contre toute proclamation d'indépendance de l'île. Déclaration à l'issue de deux jours de visite du président américain à Pékin. Dans ce journal, nous serons aussi à Londres où un déploiement policier d'envergure est prévu pour encadrer deux manifestations tout à l'heure. L'une à l'initiative du militant d'extrême droite, Tommy Robinson, et l'autre pro-palestinienne pour commémorer les 78 ans de la Nakba. La guerre au Moyen-Orient, le blocage du détroit d'Ormuz et ses répercussions économiques toujours aussi importantes partout dans le monde. Illustration en Inde. Dans cette édition, le gouvernement a décidé d'augmenter de 3% les prix du carburant à la pompe. Et puis quand les tensions géopolitiques s'invitent à l'Eurovision, 5 pays européens ont décidé de le boycotter cette année en raison de la participation d'Israël. Pas de quoi véritablement impacter ce concours de la chanson, particulièrement rentable, vous l'entendrez. Taïwan est une nation démocratique, souveraine, indépendante et qui n'est pas subordonnée à la République populaire de Chine. La réaction du ministère taïwanais des Affaires étrangères ce samedi, quelques heures après la mise en garde de Donald Trump. Lors d'un entretien diffusé sur Fox News hier soir, le président américain a ouvertement averti contre toute déclaration d'indépendance de l'île. Une prise de position à l'issue de deux jours de visite en Chine. Et jusque-là, Washington s'en était tenu un strict statu quo. François-Damien Bourgerie.
3: Un soutien militaire sans reconnaissance officielle de l'indépendance de Taïwan. Depuis 1979 et le Taiwan Relations Act, Washington a toujours maintenu un savant équilibre dans ses relations avec Taipei. Mais en mettant en garde l'île contre toute déclaration d'indépendance, Donald Trump a fait un pas vers Pékin, explique le chercheur Marc Julienne. Il est interrogé par Elliot Vessier.
4: Il se rapproche de ce que souhaiterait la Chine et de ce que probablement Xi Jinping a essayé de convaincre Donald Trump, c'est de passer du non-soutien à l'indépendance à l'opposition à l'indépendance.
3: Donald Trump qui a aussi déclaré n'avoir pas encore pris de décision sur la poursuite des ventes d'armes à Taïwan. Or, toute annulation ou diminution des livraisons constituerait un signal inquiétant, explique Marc Julienne.
4: C'est potentiellement l'abandon ou en tout cas la suspension du soutien militaire américain qui est encore une fois prévu par la loi américaine. Donc c'est une forte préoccupation pour les autorités taïwanaises, mais de manière générale, je pense, pour la population, puisque les États-Unis sont le seul partenaire de défense de Taïwan.
3: Le chercheur estime qu'il s'agirait aussi d'un signal extrêmement négatif envoyé aux alliés des États-Unis dans la région, notamment à la Corée du Sud et au Japon.
2: Les détails signés François-Damien Bourgerie. Et sachez que la visite de Vladimir Poutine en Chine a bien été confirmée par le Kremlin ce samedi. Un déplacement du président russe prévu les 19 et 20 mai prochain. Il rencontrera son homologue Xi Jinping pour renforcer, d'après Moscou, le partenariat et la coopération stratégique avec Pékin. Direction le Royaume-Uni, à présent, où la police est en alerte. Ce samedi, deux manifestations susceptibles de rassembler à Londres des dizaines de milliers de personnes sont organisées. L'une d'entre elles est organisée par le militant d'extrême droite, Tommy Robinson. Pour en parler, nous sommes en ligne avec la correspondante de RFI à Londres. Bonjour, Sarah Menaï.
5: Bonjour Candice.
2: Sarah, cet après-midi est vu comme un véritable test pour la police londonienne.
5: Oui, effectivement, déjà parce que cette marche d'extrême droite, si elle n'est pas directement affiliée au parti Reform UK, elle intervient une semaine après le succès électoral obtenu par le parti anti-immigration de Nigel Farage lors des élections locales. Donc, ces manifestants arrivent quelque peu enhardis par ce succès politique de la semaine dernière. Et puis, d'un point de vue purement logistique, c'est effectivement un véritable défi qui est imposé à la Metropolitan Police de Londres, avec la concomitance de cette manifestation où sont attendues près de 50 000 personnes, avec une marche organisée en même temps, marche en soutien à la cause palestinienne au lendemain de la commémoration de la Nakba. Et tout ça, eh bien, le même jour que la finale de la FA Cup, l'afflux massif de supporters de football que cela implique au stade londonien de Wembley. Donc, il y a 4000 agents de police qui sont mobilisés aujourd'hui à Londres, aidés de véhicules blindés, de drones, d'hélicoptères. Et c'est une opération, quand on dit ce que le ministère britannique de l'Intérieur qualifie de sans précédent ces dernières années.
2: Sarah Menaï, en direct de Londres, merci beaucoup. De mobilisation organisée, donc, vous l'avez après-midi dans un contexte politique particulièrement tendu pour le Premier ministre Keir Starmer. On en reparlera avec notre invité tout à l'heure, le professeur de droit public Aurélien Antoine. Il sera avec nous juste après le journal des sports. L'actualité sur le vieux continent, c'est aussi la visite du pape Léon XIV en France du 25 au 28 septembre prochain. C'est le Vatican qui l'a annoncé tout à l'heure dans un communiqué qui indique un passage à Paris sans détailler d'autres lieux. Ce sera en tout cas une première en 18 ans pour un souverain pontife en France métropolitaine. Le pape Léon XIV avait déjà effectué un déplacement en Corse il y a un an. Le ministre français de la Justice, lui, attendu en Algérie. Ce lundi, Gérald Darmanin rencontrera son homologue, Lofti Boudjema. Des échanges qui auront pour objectif, selon Paris, de renforcer la coopération judiciaire entre les deux pays, mais pas que. Certains dossiers sensibles seront abordés, notamment le cas Christophe Glaise, le journaliste français incarcéré depuis un an en Algérie. Une visite qui s'inscrit dans un contexte de réchauffement des relations entre Paris et Alger. Des discussions avec plusieurs diplomaties européennes pour franchir le détroit d'Ormuz. C'est ce que rapporte cet après-midi la télévision d'État iranienne. Mais en attendant, ce corridor vital pour le commerce mondial reste bloqué et continue d'impacter lourdement l'économie de certains pays. À l'instar de l'Inde, où pour la première fois depuis 4 ans, les autorités ont relevé les prix des carburants. Depuis ce week-end, l'essence et le diesel coûtent 3 roupies de plus par litre sur l'ensemble du territoire. Une hausse accueillie en train inquiétude et résignation par les habitants. Vous allez l'entendre dans le reportage d'Abdoulaye Rali à New Delhi.
6: Dans cette station-service du sud de New Delhi, motos, voitures et rickshaws débordent jusque sur la route. Rachna enchaîne les pleins comme d'habitude.
7: Les gens savaient que ça allait arriver. Et nous, on n'a pas de réaction particulière. On continue simplement notre travail.
6: Pas de colère ouverte, mais une inquiétude qui revient dans les conversations. Davendra est conducteur de rickshaws.
8: Ce ne sont pas seulement les chauffeurs qui sont touchés, le public aussi.
6: Les chauffeurs de taxi et surtout les livreurs à moto sont parmi les plus touchés. Beaucoup roulent avec des véhicules loués. À 20 ans, Ajit passe ses journées à livrer des repas à travers la capitale.
9: Nos revenus ne sont pas élevés. L'essence augmente de 3 roupies par litre. Je fais le plein 3 fois par jour et je dois parcourir de longues distances.
6: La dernière hausse des carburants remonte à 2022. Avec les tensions au Moyen-Orient, les Indiens s'attendaient à cet impact direct. Akhil est commerçant.
10: En Inde, beaucoup pensaient que cette hausse arriverait plus tôt. Le gouvernement absorbait le coût pour un certain temps, mais à un moment, il faut le répercuter sur le consommateur.
6: Pour l'instant, seul le gaz de cuisine échappe à cette hausse. Mais pour combien de temps, se demandent les Indiens, car le pays dépend fortement du détroit d'Ormuz pour ses approvisionnements. Abdullah Erali, New Delhi.
2: Le sud du Liban, à nouveau visé par des frappes israéliennes. Ce samedi, l'État hébreu dit avoir ciblé des infrastructures du Hezbollah. Et puis sur un autre front dans la bande de Gaza, le chef de la branche armée du Hamas tué dans une attaque israélienne. Ça s'est passé hier, mais on l'apprend ce samedi via les renseignements israéliens, le mouvement islamiste palestinien. C'est l'événement pop de l'année, la finale de l'Eurovision. Ça se passe ce soir à Vienne, le célèbre concours de chansons multidiffusé qui fête ses 70 ans. Un anniversaire en pleine crise marqué par le boycott de 5 pays européens dû à la présence d'Israël, soupçonné de crimes de guerre dans la bande de Gaza. Alors en plus de ne pas participer à l'événement, ces 5 pays ne le rediffuseront pas. Bonjour Nathanaël Vitran.
11: Bonjour Candice.
2: Pas de quoi pour autant menacer la survie financière du télécrochet qui reste extrêmement rentable.
11: Oui, même si c'est vrai que l'absence de l'Irlande, de l'Islande, des Pays-Bas, de la Slovénie et surtout de l'Espagne représente un manque à gagner important pour l'Eurovision. L'audiovisuel public espagnol faisait jusque-là partie des 5 principaux contributeurs financiers de l'événement. Mais malgré les appels au boycott, le public a une fois de plus répondu présent. Ils sont des dizaines de milliers à s'être rendus en Autriche pour assister toute la semaine aux répétitions et aux sélections intermédiaires avant la finale donc de ce soir. C'est ce qui explique la généreuse contribution des villes hôtes. Vienne a par exemple mis plus de 30 millions d'euros sur la table cette année et s'attend à 52 millions d'euros de retombées économiques. Et puis Israël a bien compris que sa présence à l'Eurovision était un formidable outil de soft power. Depuis 2020, le principal sponsor privé de l'événement est Moroccan Oil. Oil, qui, comme son nom ne l'indique pas, est une entreprise de cosmétiques israélienne. Pour le pays, c'est l'occasion de se présenter comme un îlot de défense des droits LGBTQ au Moyen-Orient. Pinkwashing, répondent ses détracteurs, soulignant que les bombes qui ont tué ou blessé 10% de la population de Gaza n'ont pas épargné, comme par magie, les minorités sexuelles palestiniennes.
2: Nathanaël Vitran du service économie de RFI pour refermer ce journal. Merci à vous.
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2: Bonjour, bonjour et bienvenue dans cette nouvelle chronique culture de la Pokitech. Aujourd'hui, je vais vous parler du roman Peter Pan. Donc, c'est un roman classique à destination d'un public jeunesse qui a été écrit par l'auteur écossais James Matthew Barry en 1904. Il existe bien évidemment de nombreuses versions différentes de ce livre, aussi bien en physique qu'en numérique et même en audio. La version papier la plus récente est celle parue aux éditions Librio le 1er février 2025 avec 175 pages, qui a d'ailleurs été traduite par Yvette Métral. Donc le résumé de ce roman, Peter Pan enlève Wendy et ses frères, il les conduit au pays imaginaire où il règne en maître sur les enfants abandonnés. La lutte contre le capitaine Crochet est sans merci, la jalousie de la fée Clochette est sans pitié pour Wendy, et le dévouement de Wendy pour les enfants sans mère est sans limite. Donc concernant mon avis, eh bien je pense que comme beaucoup, la seule version que je connaissais avant aujourd'hui de Peter Pan, c'était le dessin animé de Disney. Donc je me suis dit que c'était l'occasion de découvrir le récit à l'origine de cette adaptation de mon enfance, et quelle surprise j'ai eue. Donc pour commencer, on va parler de la plume. Eh bien, j'ai trouvé qu'elle avait des ressemblances avec celle de Lewis Carroll pour Alice au Pays des Merveilles, James Matthew Barry nous proposant un texte au passage parfois drôle, voire absurde, et parfois même vraiment creepy. Donc est-ce qu'on en parle un peu de ce Peter Pan qu'on a envie de baffer à toutes les pages? C'est le pire sale gosse de l'univers dans cette œuvre. Il est égoïste, immature, et en fait, après une petite recherche sur Internet, selon une définition que j'ai trouvée, c'est même clairement un psychopathe. Il n'hésite pas à kidnapper des enfants et à les retenir avec lui, un peu contre leur gré pour certains, et il n'hésite pas non plus à aller tuer du pirate ou de l'indien pour s'amuser. Du coup, on se retrouve avec une figure complètement différente du dessin animé Disney et un récit que je mettrai personnellement assez difficilement entre les mains d'un enfant. Quoi qu'il en soit, de mon côté, j'ai bien aimé découvrir cette œuvre originale. Et malgré mon crush d'enfance sur Peter Pan qui est maintenant anéanti, je lui accorde la note de 3 sur 5. Voilà, donc je rappelle que le roman Peter Pan a été écrit par l'auteur écossais James Matthew Barry et est à retrouver dans sa version la plus récente aux éditions Librio avec 175 pages. Voilà, c'est tout pour aujourd'hui. Je vous donne donc rendez-vous dès demain pour une nouvelle chronique culture avec la Pokitech. Sur ce, à bientôt!
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0: 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Il est 15h.
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tout cas, ce qui est sûr, c'est qu'on pouvait en rire. Alors on va se quitter comme ça.

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2: RFI, bonjour. 16h en temps universel. Bonsoir. 18h à Paris et à Vienne.
3: Nicolas Brousse.
2: H-3 avant la finale de l'Eurovision, le concours de chant très populaire qui en est à sa 70e édition. Mais cette année, 5 pays boycottent pour protester contre la participation d'Israël. C'est Vienne qui reçoit ce soir la capitale autrichienne, où certains ont fait savoir dès cet après-midi leur opposition. Taïwan est une nation indépendante, rappel de la diplomatie taïwanaise adressée à Donald Trump suite à sa visite en Chine, qui considère Taipei comme une de ses provinces. Le président américain demande à Taïwan de se retenir de toute proclamation d'indépendance, n'ayant pas envie, dit-il, que ses soldats avalent 15 000 kilomètres pour faire la guerre. Dans ce journal également, une enquête française pour faire la lumière sur la disparition du journaliste et opposant saoudien Jamal Khashoggi, il y a 8 ans, au consulat saoudien d'Istanbul. Et puis la liberté académique de plus en plus menacée à travers le monde. Avec plus de 160 millions de téléspectateurs, c'est l'un des rendez-vous télévisuels les plus suivis de l'année. L'Eurovision, ce soir, 70e édition déjà pour ce concours de chant qui rassemble, comme son nom l'indique, les pays européens, mais aussi, de manière plus surprenante, des pays comme l'Australie ou encore Israël. L'État hébreu dont la participation, cette fois, suscite la polémique et même le boycott de 5 pays, dont un poids lourd, l'Espagne, mais aussi l'Irlande, l'Islande, les Pays-Bas et la Slovénie. La télévision publique slovène a même programmé ce soir un documentaire sur les Palestiniens à la place de l'Eurovision. Le message est donc clair. Pourquoi avoir exclu la Russie suite au déclenchement des hostilités en Ukraine et pas Israël, dont la réplique aux attaques terroristes du 7 octobre lui vaut entre autres des accusations de crimes de guerre. Même en Autriche, pays hôte, ce soir, l'opposition se fait entendre. Des militants pro-palestiniens ont organisé un concert alternatif dans le centre de la capitale, Vienne. Reportage d'Isorias.
4: Bien que le concours se déroule dans son pays et que l'ambiance soit festive à Vienne, Gloria, l'une des manifestantes, a décidé de ne pas regarder ce soir. Pour cette jeune femme de 32 ans, la participation d'Israël au concours n'est pas anodine.
5: On ne peut pas dire que l'Eurovision soit un simple divertissement alors qu'il est avéré que c'est un événement profondément politique. La Russie, par exemple, a été immédiatement exclue de la compétition alors qu'on ferme les yeux sur Israël. C'est un événement où on se produit sous le drapeau national, au nom de son pays. On ne peut donc tout simplement pas dissocier cela de ce que fait le pays.
4: À quelques mètres derrière, dans le cortège, Michelangelo discute avec une amie espagnole, comme lui. Il approuve totalement la décision de son pays, l'Espagne, de boycotter le concours cette année et le boycottera lui-même ce samedi soir. Il aimerait qu'il soit nombreux à le faire.
6: L'Espagne a été boycottée par l'Autriche en raison du régime fasciste d'alors et l'Autriche avait raison. Elle nous a aidés à grandir en tant que pays, même si c'était un petit geste. Et aujourd'hui, nous devrions faire le même avec Israël. Car pour ce pays, plus encore que pour la Russie ou l'Espagne à l'époque, son image à l'étranger est un élément fondamental.
4: Ceux qui, au contraire, voudront regarder ensemble cette finale pourront le faire devant l'hôtel de ville où un espace avec écran géant peut accueillir jusqu'à 30 000 personnes. Isorias, Vienne, RFI.
2: L'émission commence à 21h locale. Le virus Ebola est en Ituri dans l'est de la RDC. 17e épidémie d'Ebola qui touche la République démocratique du Congo. Et il n'existe pas encore de vaccin pour ce variant Bundi Bugyo. L'agence sanitaire de l'UA met en garde contre un risque élevé de propagation. Déjà 246 cas suspects répertoriés en RDC. 80 décès enregistrés. L'Ouganda voisin est également concerné. Nous entendrons le ministre RD congolais de la Santé dans le prochain journal. Ce sont d'abord les États-Unis qui l'ont annoncé, puis le Nigeria l'a confirmé, la mort d'Abu Bilal al-Minouki, que Donald Trump a présenté comme le numéro 2 du groupe État islamique dans le monde. Résultat d'une opération menée conjointement par les deux pays, opération Airsol de précision, minutieusement planifiée, extrêmement complexe, qui s'est déroulée au cœur de la nuit dernière, précise un communiqué de l'armée nigériane. On y revient dans la première édition d'Afrique Soir, tout à l'heure à 18h30, temps universel. Taïwan est une nation démocratique, souveraine et indépendante qui n'est pas subordonnée à la République populaire de Chine. Réaffirmation ce week-end du ministère taïwanais des Affaires étrangères, après que Donald Trump a mis en garde Taipei contre toute proclamation d'indépendance. Avec cette déclaration, le président américain, englué dans la guerre contre l'Iran, fait donc un geste envers son homologue chinois à l'issue d'un sommet de 2 jours à Pékin avec Xi Jinping. François-Damien Bourgeoury, c'est un changement de paradigme. Jusque-là, Washington s'en tenait à un strict statu quo.
7: Un soutien militaire sans reconnaissance officielle de l'indépendance de Taïwan. Depuis 1979 et le Taiwan Relations Act, Washington a toujours maintenu un savant équilibre dans ses relations avec Taipei. Mais en mettant en garde l'île contre toute déclaration d'indépendance, Donald Trump a fait un pas vers Pékin, explique le chercheur Marc Julienne. Il est interrogé par Elliot Vessier.
8: Il se rapproche de ce que souhaiterait la Chine et de ce que probablement Xi Jinping a essayé de convaincre Donald Trump, c'est de passer du non-soutien à l'indépendance à l'opposition à l'indépendance.
7: Donald Trump qui a aussi déclaré n'avoir pas encore pris de décision sur la poursuite des ventes d'armes à Taïwan. Or, toute annulation ou diminution des livraisons constituerait un signal inquiétant, explique Marc Julienne.
8: C'est potentiellement l'abandon ou en tout cas la suspension du soutien militaire américain qui est encore une fois prévu par la loi américaine. Donc c'est une forte préoccupation pour les autorités taïwanaises, mais de manière générale, je pense, pour la population, puisque les États-Unis sont le seul partenaire de défense de Taïwan.
7: Le chercheur estime qu'il s'agirait aussi d'un signal extrêmement négatif envoyé aux alliés des États-Unis dans la région, notamment à la Corée du Sud et au Japon.
2: Dossier suivi par François-Damien Bourgeoury. RFI, il est 18h06 ici à Paris, 8 ans après l'assassinat en 2018 du journaliste Jamal Khashoggi au consulat saoudien d'Istanbul. Un juge français du pôle crime contre l'humanité va enquêter. La plainte a été déposée en France contre le prince héritier saoudien Mohamed Ben Salman. Aram Beng, comment cela est-il rendu possible?
9: La plainte est déposée depuis 2022 par des associations parmi lesquelles Reporters sans frontières pour torture et disparition forcée lors d'un passage de Mohamed Ben Salman à Paris. L'annonce de l'ouverture d'une enquête en France sur la disparition de Jamal Khashoggi est donc saluée par l'association française. Antoine Bernard, directeur du plaidoyer de RSF.
10: C'est une très bonne nouvelle, une enquête judiciaire indépendante. À date, c'est la seule au monde, c'est la seule enquête judiciaire crédible au monde sur le meurtre et l'assassinat de Jamal Khashoggi. Eh bien, cette instruction, cette enquête va démarrer et RSF va évidemment y collaborer du mieux possible.
9: Et qu'est-ce que vous en attendez ?
10: Nous en attendons bien sûr la vérité, surtout les responsabilités individuelles, quelles qu'elles soient, et enfin, la justice. Que des sanctions soient recherchées dans le cadre d'une procédure crédible, équitable, comme la France peut en offrir, et qui aboutisse véritablement à la sanction de ce crime abominable.
9: Avant cette décision de la Cour d'appel, le parquet national antiterroriste s'est toujours opposé à l'ouverture d'une enquête en France, au motif que les associations n'étaient pas recevables.
2: Les précisions d'Aram Beng. La liberté académique, aussi appelée liberté universitaire, est de plus en plus mise à mal à travers le monde, et ça n'est pas de bon augure pour la diffusion et la transmission des savoirs. Dans 50 pays, elle a même nettement reculé ces 10 dernières années et c'est dans les États-Unis de Donald Trump que la chute est la plus brutale. Résultat du dernier indice de la liberté académique publié chaque année par l'université de Nuremberg en Allemagne et celle de Göteborg en Suède. Une enquête dont vous avez pris part, Stéphanie Schuller.
11: La liberté académique garantit la pluralité des savoirs, l'excellence intellectuelle et plus largement la vitalité démocratique d'un pays. Les scientifiques peuvent-ils choisir librement leur terrain de recherche, enseigner sans subir de pression, peuvent-ils s'exprimer sans contrainte sur des sujets controversés, échanger entre eux, y compris à l'international, sans rencontrer d'obstacles non académiques? 2357 scientifiques de 179 pays ont répondu à ces questions. Le résultat est sans appel. En 10 ans, la liberté académique n'a pas seulement reculé dans des pays tels que l'Inde, la Hongrie ou la Turquie, mais aussi dans de nombreuses démocraties libérales, comme en Suisse ou aux Pays-Bas. La chute la plus brutale de 50% en un an et demi seulement concerne l'autonomie institutionnelle des universités américaines. Le retour au pouvoir de Donald Trump s'est traduit par des ingérences politiques massives. Les fonds de recherche ont été réduits, leur versement conditionné à l'application d'une ligne idéologique. Seuls 9 pays ont vu leur liberté académique s'améliorer, comme la Gambie, et parmi les pays les mieux notés, on retrouve le Vanuatu et la Barbade. La France, elle, apparaît dans le groupe intermédiaire.
2: Une enquête à laquelle a pris part Stéphanie Schuller. Toutes mes excuses aux professeurs de français qui écoutent Radio France Internationale. Il est quasiment 18h10 ici à Paris. Je vous retrouve dans 50 minutes pour un prochain journal. En attendant...
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2: En temps universel, bonsoir. 18h à Kinshasa, 19h ici à Paris.
3: Nicolas Brousse.
2: Ebola est de retour en RDC et il n'existe pas encore de vaccin ou de traitement pour ce variant. Bundi Bugyo, le ministre de la Santé congolais, annonce la mobilisation des autorités contre un risque élevé de propagation. Il sera le troisième ministre français à faire le déplacement en Algérie depuis le début de l'année. Celui de la justice, Gérald Darmanin, est attendu à Alger après-demain lundi. Nouveau signe d'une amorce de détente des relations franco-algériennes. C'est l'événement de l'année pop ou kitsch, c'est selon. Ce soir à Vienne se tiendra la finale de l'Eurovision 70e édition, marquée par le boycott de 5 pays pour protester contre la participation maintenue d'Israël. Cela ne devrait pas empêcher l'émission de rester l'une des plus regardées et rentables de l'année. Le virus Ebola est donc en Ituri, dans l'est de la RDC. Le chef-lieu Bunia et les agglomérations de Mongwalou et Rwampara sont touchés. 17e épidémie d'Ebola qui concerne la République démocratique du Congo. Et il n'existe pas encore de vaccin ou de traitement pour ce variant Bundi Bugyo. L'agence sanitaire de l'UA met en garde contre un risque élevé de propagation. Déjà plus de 300 cas suspects répertoriés, 80 décès enregistrés. L'Ouganda, voisin le Sud-Soudan, sont également sous surveillance. Les autorités ont pris des mesures. Écoutez cet extrait de la première conférence de presse de Roger Kamba, le ministre congolais de la Santé.
4: Les équipes sont à l'aéroport parce que nous savons qu'il y a des avions qui viennent de Bunia de manière directe. Nous sommes en train de déployer le dispositif de contrôle et de surveillance. Il y a des zones transfrontalières, notamment avec l'Ouganda, notamment avec le Sud-Soudan, mais aussi entre provinces. Il y a la province de la Tchopo, du Nord Kivu, du Haut-Touvélé, que nous surveillons aussi. Comment est-ce que nous faisons pour tracer les gens qui ont été à tel endroit ou tel endroit? Nous sommes aidés par les services de l'État. Comment contenir l'épidémie dès lors qu'on n'a pas de vaccin, dès lors qu'on n'a pas de traitement? Puis on a déjà eu en 2012. On a déjà eu plusieurs épidémies de ces virus en Ouganda. Et toutes ces épidémies n'avaient pas de médicaments ni de vaccins. C'est seulement les mesures de santé publique que nous déployons qui permettent de contenir, repérer le malade très vite. C'est une mesure aussi importante qu'avoir un vaccin. Mais aussi soigner les malades. Et toutes ces mesures, quand on les déploie dans des conditions sécuritaires, finissent par bloquer l'expansion du virus.
2: Des propos recueillis à Kinshasa par Pascal Moulégua. Le Nigeria le présente comme un haut responsable de l'État islamique et l'un des terroristes les plus actifs au monde. C'est le numéro 2 de l'EI, selon le président américain. Abou Bilal al-Minouki a été tué cette nuit lors d'une opération conjointe USA-Nigeria, Afrique Soir première édition à 18h30, temps universel. Paris et Alger tentent de tourner la page de plusieurs mois de crise diplomatique. Le ministre de la Justice, Gérald Darmanin, se rendra à son tour lundi en Algérie avec plusieurs hauts magistrats pour relancer la coopération judiciaire entre les deux pays. Criminalité organisée, narcotrafic, lutte contre le terrorisme, plusieurs dossiers sensibles dans ses bagages, mais aussi et peut-être surtout, Carlotta Morteo, le cas du journaliste Christophe Glaise, détenu en Algérie, condamné à 7 ans de prison.
5: Selon l'entourage de Gérald Darmanin, c'est le sujet majeur de ce déplacement. Le cas du journaliste sportif Christophe Glaise, arrêté en mai 2024 en Kabylie. Lundi dernier, pour la première fois, il a reçu en prison la visite d'un diplomate français. Un signe d'espoir pour sa famille qui s'inscrit dans une phase de rapprochement progressif entre Paris et Alger. En février, la visite du ministre de l'Intérieur, Laurent Nunez, a permis de rouvrir le canal sécuritaire. Le 8 mars, la ministre des Armées, Alice Ruffo, a relancé le dialogue mémoriel. Lundi, Gérald Darmanin, ministre de la Justice, arrivera à Alger accompagné de plusieurs hauts magistrats français pour tenter d'ouvrir un nouveau chapitre, celui de la coopération judiciaire. Un déplacement à portée politique également pour celui qui, lorsqu'il était ministre de l'Intérieur, incarnait plutôt une ligne de fermeté. Visa, expulsion, immigration, Gérald Darmanin avait eu des mots durs et prônait notamment des mesures de rétorsion contre l'élite algérienne. Il a depuis changé de costume. Devenu garde des Sceaux, il doit désormais incarner la nouvelle méthode française, moins de bras de fer politico-idéologique, place au dialogue et au concret.
2: Carlota Morteo. On l'appelait le fantôme de Gaza. Esdin Haddad a été finalement éliminé par Israël. Il s'était imposé de fait comme le chef militaire du Hamas depuis les attaques du 7 octobre. Mais c'est une victoire en demi-teinte pour les autorités israéliennes, nous expliquait notre correspondant à Jérusalem, à retrouver sur RFI.fr. Londres, la capitale britannique, transformée ce samedi en un véritable champ de contestation. Deux grandes manifestations organisées dans l'après-midi. L'une anti-immigration, portée par l'extrême droite de Tommy Robinson. L'autre pro-palestinienne, qui commémore le 78e anniversaire de la Nakba, le déplacement massif de centaines de milliers de Palestiniens au moment de la création de l'État d'Israël. Deux grands rassemblements, un vrai test de maintien de l'ordre pour la police londonienne. 4000 bobbies, des drones, des hélicoptères, mais aussi une technologie de reconnaissance faciale en temps réel, utilisée pour la première fois dans ce cadre. Sans doute nécessaire, selon Aurélien Antoine, directeur de l'Observatoire du Brexit et professeur de droit public à l'Université Jean Monnet Saint-Etienne.
6: Tim Robinson, c'est pas non plus Nigel Farage. Il est à la droite de l'extrême droite. C'est un multi-récidiviste déjà condamné qui relève plus du hooliganisme des années 70-60 que d'un mouvement politique, certes d'extrême droite, qui est Reform UK, mais c'est un mouvement vraiment de réelle violence. Je crois qu'on est non seulement contre Keir Starmer quand on participe à ces manifestations, mais contre l'ensemble du système.
7: Et puis sur la marche pro-palestinienne commémorant la Nakba, ce sont selon vous aujourd'hui deux Royaume-Uni qui sont face, deux symboles d'une même fracture au sein de la société britannique?
6: C'est l'une des fractures, elles sont nombreuses, qui s'expriment. Alors en ce qui concerne les mouvements pro-palestiniens, il y a aussi un élément de tension qui s'ajoute. Il faut savoir que l'association Palestine Action a été proscrite, que tout cela a été contesté en justice. Et c'est vrai que c'est peut-être deux Royaumes-Unis qui s'affrontent, mais à l'extrême. Dieu merci, l'ensemble de la population britannique reste modérée, même s'il y a un réel mécontentement à l'égard du gouvernement en ce moment.
2: Extrait de l'invité d'RFI Midi avec Candice Mazzotomasi, qui a retrouvé en intégralité sur l'application RFI Pure Radio. Et à propos du peu de popularité du gouvernement britannique que l'on vient d'évoquer, Wes Streeting a de la suite dans les idées. Après avoir démissionné de son poste de ministre de la Santé et exhorté le Premier ministre à préparer son propre départ, il annonce vouloir se présenter à la succession de Keir Starmer à la tête du Parti travailliste et donc prendre la location du 10 Downing Street à Londres, la résidence des premiers ministre. En Thaïlande, une collision entre un train de marchandises et un bus a fait au moins 8 morts et une trentaine de blessés en plein centre de Bangkok ce samedi. Un drame qui relance la polémique sur le manque de respect des règles de sécurité. Je vous le disais en titre, l'Eurovision, le célèbre concours de chant diffusé, comme son nom l'indique, en Europe et au-delà, fête ses 70 ans, mais en pleine crise. En cause, la participation d'Israël, accusé de crimes de guerre commis à Gaza, qui voit l'Eurovision d'être boycotté par 5 pays européens. Deux diffuseront tout de même l'événement, Islande et Pays-Bas, mais l'Espagne, l'Irlande et la Slovénie. Le ZAP, la télévision publique slovène, diffusera par exemple un documentaire sur les Palestiniens à la place. Nathanaël Vitran, ses absences sont remarquées, mais elles ne menacent ni la survie financière d'un événement qui reste extrêmement rentable, ni la popularité, 166 millions de téléspectateurs l'année dernière.
8: Non, même si c'est vrai, l'absence de l'Irlande, de l'Islande, des Pays-Bas, de la Slovénie et surtout de l'Espagne représente un manque à gagner important pour l'Eurovision. L'audiovisuel public espagnol faisait jusque-là partie des 5 principaux contributeurs financiers de l'événement. Mais malgré les appels au boycott, le public a une fois de plus répondu présent. Ils sont des dizaines de milliers à s'être rendus en Autriche pour assister toute la semaine aux répétitions et aux sélections intermédiaires avant la finale de ce soir. C'est ce qui explique la contribution généreuse des villes hôtes. Vienne a par exemple mis plus de 30 millions d'euros sur la table cette année et s'attend à 52 millions d'euros de retombées économiques. Et puis Israël a bien compris que sa présence à l'Eurovision était un formidable outil de soft power. Depuis 2020, le principal sponsor privé de l'événement est Moroccan Oil, qui, comme son nom ne l'indique pas, est une entreprise de cosmétiques israélienne. Pour le pays, c'est l'occasion de se présenter comme un îlot de défense des droits LGBTQ au Moyen-Orient. Pinkwashing, répondent ses détracteurs, soulignant que les bombes qui ont tué ou blessé 10% de la population de Gaza n'ont pas épargné, comme par magie, les minorités sexuelles palestiniennes.
2: Nathanaël Vitran du service économie d'RFI. C'est un épilogue malheureux d'un feuilleton qui a tenu en haleine l'Allemagne plusieurs semaine, surnommée Timmy. La baleine à bosse qui s'était échouée fin mars a été secourue il y a 2 semaines et relâchée en mer du Nord, a finalement été retrouvée morte près d'une île du Danemark. Football, qui remportera la Coupe de la Confédération, répond ce soir au Caire à l'issue de la finale retour entre le Zamalek et l'USM Alger. Zamalek-USMA, coup d'envoi à 18h, temps universel 21h local. Un match qui l'aurait sans doute suivi.
3: Orient Presse, Kamel Jaider.
9: Bonjour et bienvenue.
2: L'une des émissions phares présentées par Kamel Jaider, nous apprenons la disparition de celui qui fut au cours de sa longue carrière de journaliste l'une des grandes voix des RFI. Il s'est éteint comme une bougie trop tôt consumée, écrivent nos confrères.
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2: Bonjour à tous et bienvenue dans cette nouvelle chronique culture de la Pokitech. Aujourd'hui, je vais vous parler de la série Shadowhunters. Donc, c'est une série fantastique et d'action américaine qui a été créée par Ed Dekter. Elle a été diffusée pour la première fois en France le 13 janvier 2016 et elle a été arrêtée au bout de 3 saisons. Côté casting, on retrouve Catherine McNamara dans le rôle de Clary Frey, Dominique Sherwood dans le rôle de Chase Wayland, Alberto Rosend dans le rôle de Simon Lewis, Emerald Tubia dans le rôle de Isabelle Lightwood, Matthew Daddario dans le rôle de Alec Lightwood et Harry Shum Jr. dans le rôle de Magnus Bane. Donc, le résumé de cette série, Clary Frey est une adolescente comme les autres, mais elle voit sa vie bouleversée lorsqu'elle découvre qu'elle fait partie d'une race de chasseurs de démons ayant du sang d'ange. Concernant maintenant mon avis, eh bien mon petit cerveau a encore fait des siennes puisque je me rappelais avoir adoré le film The Mortal Instruments qui était sorti il y a quelques années, tant et si bien que j'avais d'ailleurs acheté le premier tome du roman dès le lendemain. Mais j'avais complètement oublié l'histoire quand j'ai voulu commencer cette adaptation en série. Ce n'était d'ailleurs sans doute pas plus mal puisque je n'ai ainsi pas pu comparer les deux œuvres, mais je dois avouer que cette série m'a laissé une impression beaucoup moins grandiose. Le lore est toujours aussi exceptionnel, je n'ai rien à redire là-dessus. Par contre, au niveau de la manière dont l'histoire est racontée, eh bien je n'ai pas arrêté de lever les yeux au ciel tant c'était gnangnan. On est sur une série pour un public clairement adolescent qui se concentre plus sur les intrigues romantiques entre les différents personnages que sur le lore en lui-même. J'ai trouvé ça dommage et surtout terriblement bancal par moments, avec des révélations qui en sont finalement des fausses, juste pour créer du drama, et les personnages qui sont plus en mode top modèle que chasseurs de démons. Bref. J'ai donc trouvé ça très superficiel dans tous les aspects et je n'ai pas du tout accroché. J'accorde donc la note de 2,5 à cette série. Voilà, donc je rappelle que la série Shadowhunters, créée par Ed Dekter, est terminée en 3 saisons. C'est tout pour la chronique d'aujourd'hui, j'espère qu'elle vous aura plu. Je vous donne rendez-vous dès demain pour une nouvelle émission de la Pokitech. Sur ce, à bientôt.
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0: 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Il est 20h. 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
2: Vous êtes à l'écoute de Radio France Internationale. Bonsoir ou peut-être bonjour. Ici à Paris, il est 20h.
1: Soir. Philippe Caplin.
2: Ce sont des reportages, des analyses et des commentaires, mais tout de suite le journal. Israël a bien tué le chef de la branche armée du Hamas dans une frappe sur Gaza. Alors qu'une épidémie d'Ebola touche la RDC, en l'absence de vaccin, il y a un mort, désormais en Ouganda. L'ancien ministre de la Santé, Wes Streeting, dit vouloir se présenter à la succession de Keir Starmer, le chef du gouvernement britannique. Médecins sans frontières juge que l'épidémie d'Ebola en RDC est, je cite, très préoccupante. Il y a déjà 246 cas suspects, 80 décès vraisemblablement dus à ce virus. L'Ouganda a en outre signalé le décès d'un Congolais de 59 ans dans un hôpital de Kampala. Afrique Soir y reviendra dans une demi-heure. Israël frappe le sud du Liban malgré la prolongation pour un mois et demi de la trêve entre les deux pays. Les actions visent, selon l'armée israélienne, des infrastructures du Hezbollah dans plusieurs zones du sud du Liban. Elles ont été précédées d'un ordre d'évacuation dans 9 villages. En France, à Paris, 6 personnes ont été interpellées, placées en garde à vue après avoir déployé un drapeau palestinien au premier étage de la Tour Eiffel. C'était hier. Le drapeau faisait 4 mètres sur 3. Et puis, des militants pro-palestiniens se sont réunis tout à l'heure à Paris à l'occasion des 70 ans de la Nakba, c'est-à-dire de l'expulsion forcée de plus de 700 000 Palestiniens de territoires contrôlés par Israël. Était présent Rami Shaat, un Palestinien anciennement de nationalité égyptienne, cofondateur d'Urgence Palestine. Cet ancien prisonnier politique en Égypte, de 2019 à 2022, libéré grâce à l'intercession d'Emmanuel Macron, est aujourd'hui visé par une procédure d'expulsion. Elliot Vessier, pour apologie du terrorisme, et il dénonce une volonté politique de le faire taire.
3: Pour Rami Shaat, tout a basculé quand un document de 4 pages signé de la préfecture de Nanterre l'a accusé de délits qu'il dit n'avoir jamais commis.
4: J'ai été ciblé par des accusations d'apologie du terrorisme qui ont été classées par le procureur en disant qu'il n'y avait aucune charge retenue contre moi. Je n'ai jamais comparu devant un tribunal, je n'ai jamais été inculpé pour quoi que ce soit dans ma vie.
3: Cela fait 3 ans qu'il n'arrive pas à renouveler son titre de séjour. Son compte bancaire a également été fermé. Un acharnement administratif selon lui, qui viserait à le faire partir.
4: C'est à mon sens une tactique criminelle à l'encontre d'un civil dont le seul crime est d'être palestinien et de parler des souffrances de son peuple.
3: En cas d'expulsion, Rami Shaat est confronté à un problème. Il ne peut être renvoyé ni en Égypte, ayant été déchu de la nationalité, ni à Gaza à cause de la guerre. Il souhaite pourtant y retourner malgré son amour de la France.
4: Ils peuvent m'emmener à Gaza, je suis prêt à signer pour. J'ai tellement envie d'atteindre Gaza et d'être avec ma famille élargie et mon peuple, j'ai toujours pensé que quitter la France signifierait retourner chez moi.
3: Rami Shaat est convoqué jeudi 21 mai devant une commission départementale d'expulsion. Son avis non contraignant n'empêche pas la préfecture de pouvoir appliquer sa décision.
2: Et justement à propos de la guerre à Gaza, ce que dit le Hamas, c'est une perte immense. Commentaire après la mort du chef de sa branche armée par l'armée israélienne lors d'une frappe hier à Gaza. Ezzedine Al-Haddad avait joué un rôle clé dans l'attaque du 7 octobre. Il a été tué avec sa femme et sa fille et leurs funérailles ont eu lieu aujourd'hui dans la ville de Gaza. Après la rencontre entre les présidents américains et chinois à Pékin, le gouvernement de Taïwan réaffirme que l'île est une nation indépendante. C'est donc la réponse à la ferme mise en garde de Donald Trump. Le gouvernement rappelle également aux États-Unis leur engagement en ce qui concerne les ventes d'armes à Taïwan. Donald Trump qui a fait savoir qu'il n'a encore rien décidé sur ce sujet, qui a fait l'objet d'une loi votée par le Congrès américain en 1979. Son abandon de cette loi aurait de nombreuses conséquences, comme l'explique Marc Julien, directeur du Centre Asie de l'IFRI, l'Institut français des relations internationales.
5: Cette loi américaine prévoit que les États-Unis doivent apporter un soutien militaire à Taïwan pour avoir les capacités de défense en cas d'attaque chinoise. Et donc c'est encadré par cette loi-là que les États-Unis transfèrent et vendent des armes à Taïwan. Et les conséquences d'une baisse ou d'une annulation des ventes d'armes américaines à Taïwan seraient multiples en fait. D'une part, c'est un signal extrêmement inquiétant envoyé à Taïwan, c'est-à-dire que c'est potentiellement l'abandon ou en tout cas la suspension du soutien militaire américain. Et à mon avis, ce n'est pas que Taïwan qui est visé. Si les États-Unis annulent ou suspendent des ventes d'armes à Taïwan, c'est aussi un signal extrêmement négatif envoyé aux alliés des États-Unis dans la région, je pense au Japon, à la Corée du Sud, voire aux Philippines, qui déjà s'interrogent sur la crédibilité et la fiabilité de l'allié américain. Et donc, je pense que ça lancerait une sorte d'immense crainte, voire de déstabilisation du réseau d'alliances américains en Asie de l'Est.
2: En Iran, la télévision affirme que des pays européens sont en discussion avec Téhéran pour obtenir des autorisations afin de franchir le détroit d'Ormuz. Cette voie stratégique du commerce mondial de pétrole est bloquée depuis le déclenchement du conflit au Moyen-Orient. Les noms de ces pays n'ont pas été donnés. À cause des bruits de bottes en Europe, Mercedes-Benz n'exclut pas maintenant une diversification dans l'industrie de la défense. Mercedes emboîte ainsi le pas à Renault et à Volkswagen, Nathalie Vitran.
6: Le monde est devenu de plus en plus imprévisible et il est clair que l'Europe doit augmenter ses dépenses militaires, explique au Wall Street Journal le patron du constructeur allemand. Nous sommes prêts à jouer un rôle et de préciser, à condition que cela fasse sens du point de vue des affaires. Business is business et l'industrie allemande a besoin d'air. Elle souffre des droits de douane américains, de la concurrence chinoise et du prix de l'énergie. Ses usines se vident, alors s'il faut fabriquer des missiles plutôt que des châssis de voitures pour remplir les chaînes, les grands industriels n'y regardent pas à deux fois. Volkswagen est en discussion avec des entreprises israéliennes pour construire des composants au fameux dôme de fer. Rheinmetall s'est lancé dans la production de missiles et de drones. En France, le gouvernement a poussé Renault à se lancer lui aussi dans la production de drones militaires. Les premières unités devraient sortir d'ici la fin de l'année. Même les États-Unis envisagent de mobiliser Ford et General Motors pour réapprovisionner ses stocks de munitions. À l'heure de l'électrique, le moteur à explosion n'a visiblement pas dit son dernier mot.
2: Après avoir démissionné du gouvernement, il annonce clairement de son intention de succéder au Premier ministre. En Grande-Bretagne, Wes Streeting se présentera à toute élection pour succéder à Keir Starmer à la tête du Labour et par voie de conséquence arriver au 10 Downing Street. Wes Streeting a qualifié le Brexit d'erreur catastrophique qui a affaibli le pays comme jamais depuis l'époque précédant la révolution industrielle. Il estime que le Royaume-Uni devrait réintégrer l'Union européenne. Nouvelle étape du réchauffement diplomatique entre la France et l'Algérie. Le ministre de la Justice, Gérald Darmanin, se rendra lundi à Alger pour discuter de la coopération judiciaire et du sort du journaliste Christophe Glaize. Il en sera question demain soir à cette même heure dans Dimanche politique. Concernant la mort de Jamal Khashoggi en 2018, un juge français va enquêter. C'est la conséquence d'une plainte contre Mohamed Ben Salman qui aurait ordonné l'assassinat de ce journaliste saoudien au consulat saoudien donc à Istanbul. La plainte a été déposée en France par les associations Trial International et Reporters sans frontières, cela pour torture et disparition forcée. Un duo finlandais, une diva australienne favori de l'Eurovision. La 70e finale de l'Eurovision a lieu ce soir à Vienne, en l'absence de plusieurs pays boycottant le concours à cause de la participation d'Israël. C'est ainsi qu'il y a eu une manifestation dans la capitale autrichienne tout à l'heure, Isorias.
7: Bien que le concours se déroule dans son pays et que l'ambiance soit festive à Vienne, Gloria, l'une des manifestantes, a décidé de ne pas regarder ce soir. Pour cette jeune femme de 32 ans, la participation d'Israël au concours n'est pas anodine.
8: On ne peut pas dire que l'Eurovision soit un simple divertissement alors qu'il est avéré que c'est un événement profondément politique. La Russie, par exemple, a été immédiatement exclue de la compétition alors qu'on ferme les yeux sur Israël. C'est un événement où on se produit sous le drapeau national au nom de son pays. On ne peut donc tout simplement pas dissocier cela de ce que fait le pays.
7: À quelques mètres derrière, dans le cortège, Michelangelo discute avec une amie espagnole comme lui. Il approuve totalement la décision de son pays, l'Espagne, de boycotter le concours cette année et le boycottera lui-même ce samedi soir. Il aimerait qu'ils soient nombreux à le faire.
9: L'Espagne a été boycottée par l'Autriche en raison du régime fasciste d'alors et l'Autriche avait raison. Elle nous a aidés à grandir en tant que pays, même si c'était un petit geste. Et aujourd'hui, nous devrions faire le même avec Israël. Car pour ce pays, plus encore que pour la Russie ou l'Espagne à l'époque, son image à l'étranger est un élément fondamental.
7: Ceux qui, au contraire, voudront regarder ensemble cette finale pourront le faire devant l'hôtel de ville où un espace avec écran géant peut accueillir jusqu'à 30 000 personnes. Isorias, Vienne, RFI.
2: Et l'Eurovision qui commence dans moins d'une heure maintenant. Les catholiques français cochent ces dates sur leur agenda. Léon XIV sera en France du 25 au 28 septembre. Ce sera la première visite d'État pour un pape étape dans l'Hexagone depuis 18 ans, visite d'État. Entre autres, Léon XIV visitera le siège de l'UNESCO qui se trouve à Paris. Ainsi va le monde, vous écoutez Radio France Internationale alors qu'il est 18h10 en temps universel.
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